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0: 5h, vous venez d'ouvrir les yeux, soyez les bienvenus sur Vosges FM. Michael Jackson pour démarrer la journée, Miley Cyrus et Vianney. Vosges FM. Et Arnaud Pichet pour les premières infos dans les Vosges. Bonjour Arnaud.
1: Bonjour, bonjour à tous. Alors que la chaleur arrive, une carte est sortie pour être plus efficace contre les feux de forêt dans les Vosges. Ça peut arriver. Ce sont les services de l'État qui ont établi cette carte des risques d'incendie pour cet été. Mise en place dans un contexte de sécheresse plus fréquente et de risque accru des feux de végétation, elle doit permettre de mieux cibler la prévention sur le territoire. Un outil qui recense les zones les plus sensibles afin d'adapter les actions de prévention, de surveillance, mais aussi d'intervention. Un accident de la route entre un adolescent de 17 ans sur un deux roues et une voiture. Ça s'est passé à Chavelot hier. Le jeune pilote a percuté l'arrière de la voiture devant lui. Sa tête a tapé d'ailleurs le véhicule. Elle a dû être emmenée à l'hôpital de Nancy dans un état sérieux. La CAPEB des Vosges fête son anniversaire cette semaine. La Chambre syndicale de l'artisanat des petites entreprises du bâtiment a 80 ans cette année et prévoit une assemblée générale spéciale 80 ans ce vendredi à l'Enstib. La CAPEB qui représente quand même 600 entreprises dans les Vosges. Une info pratique, si vous prenez le bus à Saint-Dié depuis hier, le système a changé. Parmi les nouveautés, on peut désormais acheter son titre de transport par carte bancaire directement dans le bus. À noter qu'il faut également se créer un nouveau compte sur la boutique en ligne pour ce qui est abonnement ou transport scolaire. Dans l'actualité nationale et internationale, le sommet du G7 à Évian, c'est en ce moment. Les dirigeants des pays du G7 ont affiché leur volonté d'intensifier la pression sur la Russie via des sanctions pour arrêter la guerre en Ukraine. Il a notamment été question de rétablir certaines sanctions pesant sur le pétrole russe. Au Moyen-Orient, l'armée iranienne a menacé d'une réponse sévère après des frappes israéliennes.

0: Allez, on passe à la météo. Dans les Vosges, le soleil va briller sur le département aujourd'hui. Quelques nuages ce matin, tout ça va se dissiper. 15, 16 ce matin, on aura 28 à 31 degrés au meilleur de la journée.
1: Merci Arnaud, retour de l'info tout à l'heure à 5h30 sur Vosges FM. Oui, c'est ici, uniquement sur Vosges FM, que l'info démarre à 5h. Mathéo, ravi de vous retrouver ce mercredi matin, oui c'est ça. Je cherche un peu mes mots, je vous cache pas que je me suis couché un petit peu tard hier soir à cause du match. Autant la première mi-temps était soporifique, autant il va falloir qu'on parle du troisième but signé Mbappé. Allez, on y va avec Michael Jackson, Miley Cyrus et Vianney sur Vosges FM.

0: Les classiques de Michael Jackson, évidemment, pour attaquer la journée de bon matin à 6h10.
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0: Une bonne fête également au Hervé, célébré ce mercredi. Aujourd'hui, c'est l'anniversaire de l'ancien cycliste Eddy Merckx. Il a 81 ans. L'anniversaire aussi du réalisateur, l'excellent réalisateur Étienne Châtillies. La vie est à long fleuve tranquille, c'est lui. Le bonheur est dans le pré, c'est lui aussi. Il a 74 ans, l'anniversaire aussi aujourd'hui. Vous l'avez reconnu de Lio. 64 ans aujourd'hui pour Lio. Aussi l'anniversaire de la tenniswoman Venus Williams. 46 ans aujourd'hui pour elle. Et bon anniversaire également à vous qui êtes nés un 17 juin. On continue cette matinée. Oui, vous allez jouer avec nous. Tiens, dans quelques minutes, vous allez gagner votre télé grâce à votre magasin Leclerc, les Calunes à Bruyères. On en reparle dans quelques minutes. Vous écouterez Shakira, vous écouterez également Lucas Graham et Miley Cyrus tout de suite sur Vosges FM.

0: 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Merci d'être là pendant le petit déjeuner, 5h18. C'est l'heure de jouer avec votre magasin Leclerc des Calunes à Bruyères. Vous allez pouvoir regarder. Par exemple, hier soir, vous avez regardé le match. Très probablement, eh bien, vous auriez pu le voir sur votre nouvelle télé. Une belle télé connectée avec un écran de 150 cm de diagonale, écran 4K. 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Pour vous qualifier et la gagner, eh bien, reconnaissez déjà ce lefto.
1: Le principal coupable, c'est Henri Sagnier, qui à l'époque présentait de 19-1. C'est lui qui a vraiment, vraiment, vraiment voulu que je fasse de l'antenne. Il a plutôt bien réussi son coup.
0: Vous cherchez une journaliste. Aujourd'hui, elle présente un envoyé spécial et cache investigation sur France 2. Qui est-elle? Eh bien, vous nous le dites maintenant en répondant à la story sur la page Facebook de Vosges FM. Le standard également est à votre disposition. Le numéro, vous le connaissez, c'est un numéro local, un numéro de chez nous. 03 29 39 49 49. Allez, tiens, hop, on va se mettre dans l'ambiance de la Coupe du Monde. Shakira dans un instant, vous écouterez aussi les Four Non Blondes et Divaphone sur Vosges FM.
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0: Un petit peu de douceur comme ça le matin, c'est très bien, on ne bouscule pas. 5h30, allez, c'est le moment de retrouver Arnaud Pichet pour le Journal des Vosges. Bonjour Arnaud.
1: Bonjour, bonjour à tous. L'élection de 3 adjoints invalidés dans une commune vosgienne. Après les élections municipales, c'est à Faucon-Court que ça se passe. C'est la préfecture qui a attaqué en cause l'absence d'alternance entre hommes et femmes dans les adjoints. La première adjointe est une femme, mais les deuxième et troisième adjoints sont des hommes. Eh bien, ça ne respecte pas la règle. Sauf que ça convenait à tout le monde dans le village. Et le maire rappelle qu'il n'est pas facile de trouver des volontaires dans une commune de 135 habitants. Eh bien, c'est pas grave. L'élection de ces 3 adjoints a quand même été invalidé par le tribunal administratif. Économie, moins d'acheteurs que prévu pour reprendre Nestlé Waters. Le groupe suisse cherche à vendre une partie de son activité. On annonçait 4 groupes intéressés. Il n'en resterait qu'un, un fonds d'investissement américain. Tout reste à confirmer, notamment pour les usines vosgiennes qui connaissent pas mal de soucis. L'annonce du nouveau partenaire, comme on dit, devrait se faire d'ici la fin du mois de juillet. Du nouveau à la CPAM des Vosges, il y a quelques semaines, un nouveau conseil s'est mis en place avec un nouveau président. Et puis 2 semaines, il y a aussi une nouvelle directrice. Elle s'appelle Estelle Dejarnac. Elle succède à Pascal Henrietto. Coup de projecteur maintenant sur l'apprentissage. Face aux besoins de recrutement et à la transmission des savoir-faire, l'apprentissage occupe une place importante dans le secteur du bâtiment. On est ce matin avec Joël Claudon, patron de Maison Mougin à Ventron, entreprise de construction et de rénovation, qui cherche des apprentis.
2: Oui, oui, actuellement, on recherche un apprenti en maçonnerie, un apprenti en charpente et un apprenti en plâtrerie. L'avantage de notre entreprise, c'est qu'on est une entreprise générale. Une entreprise générale avec tous les corps d'État. C'est-à-dire qu'on retrouve aussi bien des métiers comme des métiers de commerciaux, parce qu'il faut vendre nos prestations, que des métiers de réalisation. C'est-à-dire des métiers de maçon, des métiers de charpentier, de couvreur, de plâtrier, d'électricien, de menuisier. Et l'avantage qu'on a aussi quand on forme des jeunes, c'est qu'ils peuvent, au sein de l'entreprise, migrer dans divers corps d'État.
1: Interview complète à retrouver sur notre site internet vosgfm.fr et notamment le contact de cette entreprise qui cherche des apprentis. Football, la victoire de l'équipe de France face au Sénégal hier soir pour la Coupe du Monde a été suivie partout dans les Vosges, évidemment, mais d'une façon un peu plus particulière à Saint-Dié, où une fan zone a été mise en place. Il faut dire que le capitaine du Sénégal, Kalidou Koulibaly, est né à Saint-Dié et reste très attaché aux Vosges.
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1: Le soleil va briller sur les Vosges aujourd'hui. On peut encore avoir quelques nuages ce matin, mais ça va se lever assez rapidement. Du beau soleil et de la chaleur au programme. 15-16 degrés relevés au petit matin. On aura cet après-midi 28 à La Bresse, 29 à Gérardmer, 30 à Armiremont et Vittel, 31 sur Épinal et Bruyères. Demain, grand soleil avec un mercure qui monte encore, 33 à 34 degrés prévus demain au meilleur de la journée. C'est pas fini. Ce week-end, on pourrait atteindre les 36 voire 37 degrés dans les Vosges. Pas impossible combattre des records.
0: Merci Arnaud, à tout à l'heure, 6h sur Vosges FM.
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0: Ouais, bah vous aussi d'ailleurs, vous êtes des leftos, en espérant que vous avez pu quand même regarder le match jusqu'au bout hier soir, que vous n'avez pas coupé à la mi-temps pour vous dire bon, c'est bon, on va aller se coucher. C'est vrai que la première mi-temps était soporifique, autant la deuxième. Le premier but de Kylian Mbappé, ok. Le deuxième but de Barcola déjà était très sympa. Mais alors le troisième but de Kylian Mbappé, alors là, extraordinaire dans les arrêts de jeu à la fin. Magnifique, magnifique. Christophe, de toute façon, va vous débriefer ça. Tout à l'heure, à partir de 7h, il va faire son retour avec Justine et va vous accompagner sur votre lieu de travail. Et vous savez quoi? On va rester dans l'ambiance de la Coupe du Monde. Parce que vous allez gagner votre nouvelle télé. Télé Hisense, offerte en ce moment par votre magasin Leclerc, les Calunes à Bruyères. On va en reparler d'ailleurs dans quelques minutes. Et puis, on va écouter également, maintenant, l'hymne de la Coupe du Monde avec Shakira. C'est Die Die. Au programme également, dans les prochaines minutes, les Four Non Blondes. Et Sia sur Vosges FM. Allez monter le son, voici Shakira.

0: Des classiques de bon matin pour démarrer la journée à 6h42 sur Vosges FM avec les Four Non Blondes. Allez-vous jouer avec votre magasin Leclerc des Calunes à Bruyères? Alors sur place, hein, vous retrouvez les enceintes, les télés, évidemment, pour tout voir de la Coupe du Monde, du Tour de France qui va démarrer bientôt également, même de vos films préférés. Cette télé, elle est vachement bien parce que vous allez pouvoir mettre vos applications. Netflix, Disney+, Prime Video, Canal, je donne tout, hein, comme ça au moins. Oui, cette télé, elle est connectée. L'écran est 4K, il fait 150 cm de diagonale. Elle a Alexa intégrée également. Pour vous qualifier pour gagner cette télé, reconnaissez cette lefto.
1: Le principal coupable, c'est Henri Sagnier, qui à l'époque présentait 19-20. C'est lui qui a vraiment voulu que je fasse de l'antenne. Il a plutôt bien réussi son coup.
0: Oui, c'est vrai qu'elle a commencé d'ailleurs en présentant le 19-20. Vous cherchez une journaliste, elle présente aujourd'hui Envoyé spécial et Cache Investigation sur France 2. Qui est-elle? Vous nous le dites en répondant à la story sur la page Facebook de Vosges FM ou en nous appelant 03 29 39 49 49. Résultat après l'horoscope. Avant 6h, vous écouterez Sia. Vous écouterez également Janet Jackson et le dernier Pierre de Mars sur Vosges FM.
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0: 5h53, merci de démarrer votre journée avec vos GFM. Voici tout de suite l'horoscope de ce mercredi. Les béliers, attention, vous aurez une nette tendance à vivre bien au-dessus de vos moyens. Les taureaux, du rêve à la réalité, il n'y a qu'un pas, alors foncez. Les gémeaux, montrez que vous avez de l'ambition en vous donnant un peu plus de mal. Cancer, vous serez à la recherche de sensations fortes. Lion, au lieu d'attendre que la chance se manifeste, prenez les devants. Vierge, votre couple va être plus solide que jamais. Les balances, le travail ne vous fait pas peur, on pourra compter sur vous. Scorpion, vous allez tenir absolument à tout diriger. Relax. Les Sagittaires, n'oubliez pas, faut avouer, faut à moitié pardonner. Les Capricornes, ne laissez pas la peur de l'inconnu vous empêcher d'avancer. Les Taureaux, il n'est jamais trop tard pour un nouveau départ, alors pensez-y. Et puis les Poissons, quelqu'un va vous pousser dans vos retranchements. Allez, revenons sur notre lève-tôt.
1: Le principal coupable, c'est Henri Sagnier, qui à l'époque présentait le 19-1. C'est lui qui a vraiment voulu que je fasse de l'antenne. Il a plutôt bien réussi son coup.
0: Charlotte Adossel, vous avez reconnu Élise Lucet, qui présente aujourd'hui Envoyé spécial et Cache Investigation. Bravo Charlotte, qualifiée pour gagner cette belle télé connectée de marque Hisense offerte par votre magasin Leclerc, les Calunes à Bruyères, et vous allez pouvoir jouer dans quelques minutes. Il y a un autre lève-tôt à découvrir et vous allez donc pouvoir vous aussi vous qualifier. Allez, on continue cette matinée. On va être bien là. À 6h, Arnaud Pichet nous rejoint pour l'info dans les Vosges, juste avant le dernier Pierre Demar et Janet Jackson tout de suite sur Vosges FM.

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1: 6h, vous venez d'ouvrir les yeux, soyez les bienvenus sur Vosges FM en ce mercredi matin. Bruno Mars pour vous accompagner, Toto aussi et Naïka. Ça sent bon sur les scènes, Naïka One, Track Mind. 6h pour le moment, voici l'info dans les Vosges, Arnaud Pichet, bonjour.
2: Bonjour, bonjour à tous. Accident de la route entre un adolescent de 17 ans sur un deux roues et une voiture à Chavelot. Ça s'est passé hier. Le jeune pilote a percuté l'arrière de la voiture qui était devant lui. Sa tête a tapé le véhicule. D'ailleurs, il a dû être emmené à l'hôpital de Nancy dans un état sérieux. Économie, moins d'acheteurs que prévu pour reprendre une partie de Nestlé Waters. Le groupe suisse cherche à vendre une partie de l'activité. On annonçait 4 groupes intéressés il y a quelques semaines. Il n'en resterait plus qu'un. Un fonds d'investissement américain. Tout reste à confirmer, évidemment, notamment pour les usines vosgiennes. L'annonce du nouveau partenaire, comme on dit, devrait se faire d'ici la fin du mois de juillet. Le centre hospitalier de l'Ouest vosgien, récompensé par l'ARS pour un projet de sensibilisation à la sécurité des soins, inspiré des réseaux sociaux. L'hôpital, en fait, a communiqué en utilisant les codes de la série Bref pour faire passer le message. Distinction qui met en lumière l'engagement du centre hospitalier pour garantir des soins sûrs, de qualité et centré sur le patient. C'est quand même un prix de 3 000 euros gagné pour l'hôpital. Idée de sortie à Plombières-les-Bains pour ce samedi avec 2 tournois, un de foot et un de pétanque. Vous choisissez. Rendez-vous samedi à 10h sur le terrain de football, route de Xertigny à Plombières-les-Bains. Dans l'actualité nationale et internationale au Moyen-Orient, l'armée iranienne a menacé d'une réponse sévère après des frappes israéliennes qui ont fait 4 morts dans le sud du Liban, et ce en dépit de l'annonce d'un protocole d'accord entre Washington et Téhéran pour mettre fin à la guerre dans la région. Ça doit normalement être signé officiellement. Vendredi.

0: imposé face au Sénégal hier soir. 3-1 après une première mi-temps un peu difficile. Maintenant, les Bleus affronteront l'Irak. C'est lundi 23h pour tenter de se qualifier pour les 16e de finale. Allez, on passe à la météo. Dans les Vosges, un peu de nuages, mais c'est le soleil qui va briller aujourd'hui et la chaleur qui commence à monter. 15-16 degrés relevés ce matin. On aura en gros 29 à 31 cet après-midi et ça va monter au fil des jours.
1: Merci Arnaud, à tout à l'heure, 6h30 pour le journal des Vosges. Mathéo, ravi de vous accompagner. Dans une heure, Justine et Christophe sont là. En espérant que vous avez fait de beaux rêves. Avec la victoire effectivement de l'équipe de France hier soir, forcément, ça aide à bien dormir et à passer une bonne nuit. Allez, on y va. Avec

0: Et c'est pas bien ça pour démarrer la journée. Classique de Toto sur VGFM à 6h10 et le duo classique également que vous allez retrouver dans 50 minutes maintenant, Justine et Christophe sur VGFM.
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0: Mais avant de retrouver Justine et Christophe, souhaitons déjà une bonne fête au Hervé, célébrée ce mercredi. Aujourd'hui, c'est l'anniversaire de l'ancien cycliste Eddy Merckx. Il a 81 ans, l'anniversaire aussi du réalisateur des excellents films. Par exemple, La vie est un long fleuve tranquille ou encore Le bonheur est dans le pré. Étienne Châtillaise, il a 74 ans. Aujourd'hui, c'est aussi l'anniversaire de la brune Lio. 64 ans aujourd'hui pour Lio et c'est aussi l'anniversaire de la tenniswoman Venus Williams. Venus Williams fête ses 46 ans. Bon anniversaire aussi à vous qui êtes né un 17 juin. On continue cette matinée pendant le petit-déj. Eh bien, vous écoutez Calogero. Comme promis, vous allez retrouver également Miles Smith. Et voici tout de suite Naïka. Ça s'appelle One Track Mind et c'est sur VGFM.
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0: Vosges FM, Calogero joue de la musique et vous, vous jouez tout court avec votre magasin Leclerc des Calunes à Bruyères. 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
0: Qui a été découvert à la Nouvelle Star? Vous cherchez un chanteur, surnommé d'ailleurs à cette époque-là la Tortue. Qui est-il? Allez, dites-le nous. Vous répondez à la story sur la page Facebook de Vosges FM. Le standard également attend votre appel. 03 29 39 49 49. Jean-Jacques Goldman va venir nous rejoindre. Vous écouterez également This Is Theodora et Miles Smith sur Vosges FM.
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0: un jour.
1: Bon début de journée et merci d'avoir choisi Vosges FM. 6h30, c'est le moment de retrouver Arnaud Pichet pour le Journal des Vosges. Bonjour Arnaud.
2: Bonjour, bonjour à tous. On commence avec une partie de cette élection municipale invalidée dans une commune vosgienne. C'est l'élection de trois adjoints qui a été invalidée par la justice. Ça se passe à Faux-Concours. C'est la préfecture qui a attaqué en cause l'absence d'alternance entre hommes et femmes chez les adjoints. La première adjointe est bien une femme. Mais les deuxième et troisième sont des hommes et ça ne respecte pas cette règle de l'alternance. Sauf que ça convenait à tout le monde et surtout le maire rappelle qu'il n'est pas facile de trouver des volontaires dans une commune de 135 habitants. Eh bien, l'élection de ces trois adjoints a quand même été invalidée par le tribunal administratif. Le conseil municipal maintenant doit se réunir pour décider de la suite. Économie, moins d'acheteurs que prévu pour reprendre Nestlé Waters. Le groupe suisse cherche à vendre une partie de son activité. On annonçait plusieurs groupes intéressés, il n'en resterait qu'un, un fonds d'investissement américain. Tout ça reste à confirmer, notamment pour les usines vosgiennes qui connaissent pas mal de soucis ces dernières années. L'annonce du nouveau partenaire devrait se faire d'ici la fin du mois de juillet. La CAPEB des Vosges fête son anniversaire cette semaine. La Chambre syndicale de l'artisanat et des petites entreprises du bâtiment a 80 ans et prévoit une assemblée générale spéciale 80 ans ce vendredi à l'Enstib. La CAPEB qui représente quand même 600 entreprises dans notre département. Et tiens, puisqu'on parle du bâtiment, coup de projecteur sur l'apprentissage face aux besoins de recrutement et à la transmission des savoir-faire. L'apprentissage occupe une place importante dans le bâtiment. Nous sommes avec Joël Claudon, patron de Maison Mougin à Ventron, entreprise de construction et de rénovation. Apprentissage qui permet de tout de suite mettre un pied dans le concret.
3: Ah oui, effectivement, l'apprentissage, pour moi, c'est la meilleure formule pour démarrer dans la vie active. Quand on apprentit, on est là, on a envie. L'apprenti, quand il vient nous voir pour nous dire « j'ai envie de faire un apprentissage », c'est qu'il a fait la démarche et qu'il a envie de rentrer dans le bâtiment. Aujourd'hui, c'est notre vivier de salariés pour plus tard. Il faut savoir les privilégier, les apprentis.
2: Et cette entreprise de Ventron recrute des apprentis en ce moment. Interview complète sur vosgesfm.fr. On peut boire du bon café dans les Vosges, du très bon même. Café In Fine à Thaon-les-Vosges s'est distingué parmi les meilleurs expressos de France lors d'une dégustation à l'aveugle organisée par un collectif café avec un jury de professionnels. C'est tout simplement le meilleur expresso de la région qui a été servi par Romain, ce torréfacteur vosgien qui a donc maintenant rendez-vous pour la finale nationale à Paris.
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2: Ça va chauffer hein, dans les Vosges aujourd'hui avec le soleil qui brille. On a quelques nuages ce matin, ça va se dissiper. C'est vraiment l'impression de beau temps qui est là. 15-16 degrés relevés ce matin. On aura cet après-midi 28 à La Bresse, 29 à Gérardmer, 30 à Armirement et Vittel, 31 sur Épinal et Bruyère. Demain, encore plus de soleil et encore plus de chaleur. Demain, on atteindra 33 à 34 degrés dans les Vosges. Et c'est pas fini. Ce week-end, on prévoit 36, voire 37 degrés au plus chaud.
1: Merci Arnaud, l'info revient tout à l'heure à 7h sur Vosges FM.
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1: En même temps d'ailleurs que Justine et Christophe qui vont revenir tout à l'heure. Justine qui hier matin vous parlait alors de cette exposition photographie sur l'Inde qui se déroule à Remiremont jusqu'à la fin du mois, jusqu'au 27. Et du carnaval jazz, voilà, des animaux à Jean-Ménil. C'est aujourd'hui à 18h. Et Justine, donc pour l'occasion, vous a fait un blind test avec des chansons faites avec des bruits d'animaux. Justine et Christophe, donc tout à l'heure à partir de 7h et donc les news de Justine aux alentours de 7h15 à 8h15. Et vous allez également pouvoir tenter de braquer leur salaire. Justine ou Christophe, vous choisissez lequel vous affrontez à des questions de culture générale. Les inscriptions continuent, vous envoyez votre message sur WhatsApp au 07 82 99 82 99. Avant de retrouver Justine et Christophe, et bien vous retrouvez Lady Gaga, vous retrouvez également Dua Lipa et DC's et Théodora sur la radio qui vous passe le moins de pubs.

0: Bonne matinée avec Lady Gaga sur Vosges FM. 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
1: 7h, il me réveille en disant on a un truc génial à faire. On arrive à Toulouse et là je vois le truc M6, Nouvelle Star, et puis c'était une file d'attente de 8h. Enfin, c'était un truc impressionnant.
0: Qui est ce chanteur découvert à la Nouvelle Star, surnommé à l'époque La Tortue? 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Avant 7h, vous écouterez Dua Lipa, Taylor Swift, Kyo également. Et là maintenant, eh bien, on parle foot avec Florent Barsac.

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1: La France a réussi son entrée dans la Coupe du Monde hier soir. Après une première période difficile, les Bleus ont inscrit 3 buts au Sénégal pour s'imposer 3-1. Kylian Mbappé, auteur d'un doublé, devient ainsi le meilleur buteur de l'histoire des Bleus. La France est toutefois deuxième de son groupe car la Norvège a battu l'Irak 4-1 cette nuit. L'autre événement de la nuit américaine, c'est le succès 3-0 de l'Argentine contre l'Algérie avec un triplé de Lionel Messi. Aujourd'hui, on attend les entrées en lice du Portugal à 19h contre le Congo et de l'Angleterre un peu plus tard dans la soirée contre la Croatie.
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1: Il est 7h, la France a gagné. Bonjour Justine, bonjour les Vosges.
2: Bonjour Christophe, bonjour à tous.
1: C'est important comme info, très important. Sinclair dans quelques minutes. On va écouter Cathy Tunstall également, Alex Warren, et là on s'intéresse justement à l'actu.
2: L'actu avec Arnaud Pichet. Bonjour Arnaud.
3: Bonjour, bonjour à tous. Alors que la chaleur arrive, une carte est sortie pour être plus efficace contre les feux de forêt dans les Vosges. Ça peut arriver. Ce sont les services de l'État qui ont établi cette carte des risques d'incendie pour cet été. Mise en place dans un contexte de sécheresse plus fréquente et de risque accru des feux de végétation, elle doit permettre de mieux cibler la prévention sur le territoire. Un outil qui recense les zones les plus sensibles afin d'adapter les actions de prévention, de surveillance, mais aussi d'intervention. Un accident de la route entre un adolescent de 17 ans sur un deux roues et une voiture. Ça s'est passé à Chavelot hier. Le jeune pilote a percuté l'arrière de la voiture devant lui. Sa tête a tapé d'ailleurs le véhicule. Elle a dû être emmenée à l'hôpital de Nancy dans un état sérieux. La CAPEB des Vosges fête son anniversaire cette semaine. La Chambre syndicale de l'artisanat des petites entreprises du bâtiment a 80 ans cette année et prévoit une assemblée générale spéciale 80 ans ce vendredi à l'Enstib, la CAPEB qui représente quand même 600 entreprises dans les Vosges. Une info pratique, si vous prenez le bus à Saint-Dié depuis hier, le système a changé. Parmi les nouveautés, on peut désormais acheter son titre de transport par carte bancaire directement dans le bus. À noter qu'il faut également se créer un nouveau compte sur la boutique en ligne pour ce qui est abonnement ou transport scolaire. Dans l'actualité nationale et internationale, le sommet du G7 à Évian, c'est en ce moment. Les dirigeants des pays du G7 ont affiché leur volonté d'intensifier la pression sur la Russie via des sanctions pour arrêter la guerre en Ukraine. Il a notamment été question de rétablir certaines sanctions pesant sur le pétrole russe. Au Moyen-Orient, l'armée iranienne a menacé d'une réponse sévère après des frappes israéliennes qui ont fait 4 morts dans le sud du Liban, et ce en dépit de l'annonce d'un protocole d'accord entre Washington et Téhéran pour mettre fin à la guerre dans la région qui doit normalement être signée vendredi. La France continue à travailler à son autonomie stratégique. Un logiciel américain utilisé dans le renseignement par la DGSI notamment va être abandonné au profit d'une solution française. Il s'agit d'outils de collecte, de préparation et d'analyse de quantités massives de données. En foot, la France s'est imposée face au Sénégal. Hier, prise de quantité massive de données. En foot, la France s'est imposée face au Sénégal. Hier soir, 3-1 après une

0: toi, mais j'en reviens pas, vous savez que Justine de Vosges FM a regardé le match.
1: En entier.
0: C'est incroyable.
1: Quand même.
0: C'est toute seule du coup alors, parce que tes enfants sont pas très fous, ton mari non plus.
1: Alors mon mari, il était sur le canapé à côté de moi, mais il regardait pas le match.
0: D'accord. Et donc toi, par contre, t'as regardé le match et tout. Alors, est-ce que tu peux nous faire une analyse footballistique?
1: Ils ont mis du temps à se mettre dedans. Voilà. Ouais,
0: ça,
1: et après.
0: C'est l'after-foot.
1: Non, mais c'est vrai. Au début, c'était vraiment mou du genou, hein, comme
0: voilà,
1: on dit.
0: Oui, oui,
1: et puis
0: fait.
1: Après, c'était cool. Voilà. Mais, voilà. Les Sénégalais, ils y étaient quand même un peu plus, hein.
0: Voilà.
1: Ils avaient la niaque. Les Français, moins.
0: Voilà. Et ben voilà. C'est une belle analyse footballistique. Voilà. C'est tactique, c'est technique, c'est ce qu'on voulait. Bravo.
1: Toujours.
0: Dans 10 minutes, on continue notre semaine spéciale consacrée aux musiques de football. La pépite. Shakira, Waka Waka, Coupe du Monde 2010. Quel beau souvenir pour l'équipe de France.
1: Oh oui.
0: Oh là là, quel beau souvenir. L'insulte en première page du journal L'Équipe, l'exclusion de Nicolas Anelka, la grève des joueurs, la qualification avec la main de Thierry Henry. Oh vraiment, 2010. Oh, c'était bien. Oh, c'était bien. Oh, quelle belle année de football pour la France. Voilà, Sinclair, si c'est bon comme ça, sur Vosges FM.

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1: Nous sommes aujourd'hui mercredi 17 juin 2026. On souhaite une bonne fête aujourd'hui, sachez-le, au Adam, comme vous voulez, hein, il y a les deux, hein, ça se dit.
2: Oui.
1: Et puis Hervé également aujourd'hui. Hervé, il est sympa. Hervé, c'est le pote sur qui tu peux compter.
2: Oui.
1: Hervé, il est commercial. Hervé, il te sert le café quand tu lui demandes. Hervé, il vient à l'apéro. Hervé,
2: ouais,
1: on fait quoi ce soir? On boit un coup.
2: Et il mange des cahuètes.
1: Bien sûr, mais Hervé, il est cool. Hervé, tu peux compter sur lui, quoi. Hervé, il est célibataire, tu vois, sa vie, bon, voilà, c'est, sa vie, c'est le boulot, c'est Hervé, il est comme ça. Donc, bonne fête au Hervé. Journée internationale aujourd'hui contre la sécheresse. Sachez-le. Il y a des anniversaires. Lio fête ses 64 ans aujourd'hui, la chanteuse. Marc Jolivet, 76 ans. Et puis, Venus Williams, la joueuse de tennis, 46 ans aujourd'hui. Et voici une info que vous allez découvrir sur Venus Williams.
2: Venus Williams, elle adore les soirées karaoké et ses amis et sa sœur ont même dit que c'était impossible de lui faire lâcher le micro et peu importe si elle chante juste ou pas, elle est à fond dans les soirées karaoké.
1: Ah bah écoutez, bravo, alors là, on a été à milieu d'imaginer que les sœurs Williams
2: faisaient des soirées karaoké.
1: Tu as vu le film ou pas avec Will Smith? Non, t'as pas vu le film sur leur vie, sur leur carrière?
2: Non.
1: Là, quand tu vois le film, tu te dis pas que ça fait
2: waouh. C'est la joie et toi. Okay.
1: Ouais, en soirée karaoké, hein. C'est pas l'ambiance, hein. C'est pas le délire. Voilà Shakira, c'est la pépite de ce matin. On continue les musiques de Coupe du Monde et de foot.

0: Cette chanson de Coupe du Monde toute cette semaine sur VosGFM avec Shakira à l'instant, c'était Waka Waka. Dans quelques minutes, Cathy Tunstall, on aura Genesis également. Et là, la news de Justine. Attention les amis, encore un événement dans les Vosges dont on va vous parler maintenant. Et on va à Raon-l'Étape, je crois.
1: Oui, pour une balade sonore, dimanche à 14h, lors de cette promenade en forêt, vous pourrez vous laisser porter par un voyage sonore avec bol tibétain, bâton de pluie, tam-tam ou encore flûte de pan. Un moment de détente et de reconnexion à la nature. Et il y aura une collation après la balade.
0: C'est Josiane Pichet qui rencontre un blind test, quoi. C'est-à-dire, tu te balades avec des bruits de musique.
1: Oui, relaxant.
0: En faisant des bisous aux arbres et aux feuilles.
1: Exactement, tu as tout compris.
0: Eh bien, écoute, est-ce que ça se fait nu ou habillé?
1: Habillé, s'il vous plaît.
0: Habillé, d'accord. Du coup, ça m'intéresse beaucoup moins.
1: Oh non.
0: Qu'est-ce que tu nous as... Si, se balader nu dans la nature.
1: Oui, c'est vrai, c'est une sorte de reconnexion. Pourquoi
0: pieds
1: pas
0: nus. Pieds nus, oui. Nature. Bien sûr. Moi, si vous croisez un week-end, je sais pas, un forêt de Saint-Nabor, en train de courir nu, c'est ça, c'est la vie, quoi. C'est, je veux dire, c'est la détente.
1: Bien
0: tout
1: sûr,
0: simplement. Tout simplement. Qu'est-ce que tu nous as préparé du coup?
1: Un blind test, flûte de pan.
0: D'accord, ok. Ah ouais, en fait, toutes les news de Justine sont un prétexte pour faire un blind test, c'est ça, en fait.
1: C'est drôle.
0: D'accord, ok. Attention, blind test, flûte de pan. C'est le Pérou, hein. Ça, c'est le Pérou, c'est
1: on
0: mon lieu de vacances. C'est le lieu de vacances, attention, hein. Ah oui, j'y suis là. Oh. Ah, la flûte de pan.
1: Quel instrument.
0: Oh, le flutio, j'adore. C'est Miley Cyrus, ça.
1: Et c'est une bonne réponse.
0: Attention. Deuxième morceau à découvrir en flûte de pan. Ah, oh, c'est pourri.
1: C'est chantant.
0: Ça lui va bien. Pour moi, c'est Lady Gaga. Ah oui.
1: C'est aussi une bonne réponse.
0: Attention, troisième morceau à la flûte de pan, à vous de le reconnaître. Oula, celui-là est mystique. Ça marche, je trouve.
1: Oui, c'est mieux.
0: Ça marche mieux que les autres.

0: Il est 7h15, Vosges FM, c'est la radio qui vous passe le moins de pubs et celle qui vous offre les plus beaux cadeaux avec la télé Hisense, la télé connectée, offerte par Leclerc, les Calunes à Bruyères, à condition de répondre à la question des réseaux que vous pose Justine.
1: Si vous étiez un personnage de film, vous seriez qui et pourquoi ?
0: Oh, moi je serais Neo de Matrix.
1: Oh.
0: Ah oui. Vous imaginez comme ça vous pouvez éviter par exemple hop, au ralenti machin, vous faites du kung-fu, vous pouvez vous télécharger des trucs et tout, c'est génial.
1: OK.
0: Ah, je serais Neo de Matrix. Et toi, tu serais quel personnage de film?
1: Non, bon. J'arrive pas à trouver.
0: Eh bien, réfléchissons. Oui. Hein, moi je te vois bien en Rocky Balboa, tu vois. Des pains droite à gauche, ça peut être pas mal,
1: Bien sûr.
0: On verra tout à l'heure, on en parle en tout cas, on attend vos commentaires. Pendant Alex Warren. On aura Texas également, Tame Impala, Genesis en classique. Et puis le décalo quiz qui arrive, ne changez rien, c'est Vosges FM.
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0: Alex Warren à l'instant, Stéphie Verdwim.
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0: vous le savez, vous inscrivez, vous êtes sélectionné, mais après, faut être joignable, n'est-ce pas,
2: oui.
0: Justine?
2: Mais oui.
0: Parce que là, on devait jouer avec qui normalement?
2: Avec Mickaël.
0: Bon, bah Mickaël, il a dû avoir un empêchement, le boulot, le patron qui arrive, les enfants à gérer, etc. Il n'y a pas de souci. Du coup, on s'est dit qu'on allait jouer avec Mathéo, que vous retrouvez juste avant nous, entre 5h et 7h, mais il était déjà parti au lit, lui.
2: Bien sûr, le gars,
0: il se barre direct.
3: Je me suis couché tard hier soir.
0: Oui, tu m'étonnes. Hop, le match, le gars est là le matin. Enfin, ça n'a aucun sens, le rythme de sommeil. Prends soin de toi, Mathéo, on est inquiet.
3: Mais c'est pour ça, moi, je voulais me coucher, là.
0: Bon, vous allez bien?
2: Oui,
0: ça va. Tu vas jouer maintenant au décalo quiz, ok? On va voir, comme ça, c'est évité de moi. On y va?
3: Allez.
0: Le décalo quiz de Mathéo que vous retrouvez le matin entre 5h et 7h, c'est parti.
2: Quelle ville est symbolisée par la Tour Eiffel? Attention, on répond en décalé. Avec quel produit se lave-t-on les dents?
3: Paris.
2: Contre quelle équipe la France a-t-elle joué hier?
3: Le dentifrice.
2: Quelle image dans le dessin animé Clochette de Peter Pan, quelle est l'être imaginaire?
3: Le Sénégal.
2: Avec quelle herbe aromatique fait-on du pistou ou du pesto?
0: 20 secondes.
3: Ça l'a fait Clochette.
2: Qui chante Allumer le feu?
3: Ça y est, j'ai un trou.
2: Allez, l'herbe.
3: Il y a quoi? Non, il y a du basilic.
2: Avec quel instrument mesure-t-on la pression atmosphérique?
3: Ça y est, j'ai lâché l'affaire.
0: Alors que tu as quand même lâché l'affaire sur le plus important.
2: Ouais, c'est clair.
0: C'était quoi la question, Justine?
2: Qui chante Allumer le feu?
3: Ah bah oui, Johnny.
2: Oui.
0: Et oui, l'occasion quand même de repasser cette bonne vieille chanson.
2: Tu l'aimes.
0: La France est debout.
2: Bien sûr.
0: Et oui, toujours nous rassemble. Ah, Johnny. Johnny nous manque pour la chanson des Bleus.
2: Oui.
0: Bon, Mathéo, les deux places de ciné, on va les garder. Hein, je suis désolé pour toi.
3: Écoute, je vais aller me coucher, moi, c'est pas grave.
0: Voilà, va te coucher. Exactement. Vous retrouvez Mathéo demain matin à partir de 5h. Mathéo le Lepto, tous les jours sur Vos GFM. Allez, prends soin de toi, on t'embrasse.
3: Allez, bonne journée.
0: Bonne journée à toi. Genesis maintenant sur Vos GFM.

0: Les classiques qu'on aime avec Genesis, Phil Collins, I Can Dance sur vos GFM tout à l'heure, Tame Impala, Police, et puis on écoutera Texas également. Un peu de douceur, un peu d'amour. Ce sera juste après l'info locale, Justine.
1: 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Bonjour Arnaud.
2: Bonjour, bonjour à tous. L'élection de trois adjoints invalidés dans une commune vosgienne. Après les élections municipales, c'est à Faucon-Court que ça se passe. C'est la préfecture qui a attaqué en cause l'absence d'alternance entre hommes et femmes dans les adjoints. La première adjointe est une femme, mais les deuxième et troisième adjoints sont des hommes. Eh bien, ça ne respecte pas la règle. Sauf que ça convenait à tout le monde dans le village. Et le maire rappelle qu'il n'est pas facile de trouver des volontaires dans une commune de 135 habitants. Eh bien, c'est pas grave, l'élection de ces trois adjoints a quand même été invalidée par le tribunal administratif. Économie, moins d'acheteurs que prévu pour reprendre Nestlé Waters. Le groupe suisse cherche à vendre une partie de son activité. On annonçait quatre groupes intéressés, il n'en resterait qu'un, un fonds d'investissement américain. Tout reste à confirmer, notamment pour les usines vosgiennes qui connaissent pas mal de soucis. L'annonce du nouveau partenaire, comme on dit, devrait se faire d'ici la fin du mois de juillet. Du nouveau à la CPAM des Vosges, il y a quelques semaines, un nouveau conseil s'est mis en place avec un nouveau président. Et puis deux semaines, il y a aussi une nouvelle directrice. Elle s'appelle Estelle Dejarnac. Elle succède à Pascal Henrietto. Coup de projecteur maintenant sur l'apprentissage. Face aux besoins de recrutement et la transmission des savoir-faire, l'apprentissage occupe une place importante dans le secteur du bâtiment. On est ce matin avec Joël Claudon, patron de Maison Mougin à Ventron, entreprise de construction et de rénovation, qui cherche des apprentis.
3: Oui, oui, actuellement, on recherche un apprenti en maçonnerie, un apprenti en charpente et un apprenti en plâtrerie. L'avantage de notre entreprise, c'est qu'on est une entreprise générale. Une entreprise générale avec tous les corps d'État. C'est-à-dire qu'on retrouve aussi bien des métiers comme des métiers de commerciaux, parce qu'il faut vendre nos prestations, que des métiers de réalisation, c'est-à-dire des métiers de maçon, des métiers de charpentier, de couvreur, de plâtrier, d'électricien, de menuisier. Et l'avantage qu'on a aussi quand on forme des jeunes, c'est qu'ils peuvent, au sein de l'entreprise, migrer dans divers corps d'État.
2: Interview complète à retrouver sur notre site internet vosgfm.fr et notamment le contact de cette entreprise qui cherche des apprentis. Football, la victoire de l'équipe de France face au Sénégal hier soir pour la Coupe du Monde a été suivie partout dans les Vosges, évidemment, mais d'une façon un peu plus particulière à Saint-Dié, où une fan zone a été mise en place. Il faut dire que le capitaine du Sénégal, Kalidou Koulibaly, est né à Saint-Dié et reste très attaché aux Vosges.
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2: Le soleil va briller sur les Vosges aujourd'hui. On peut encore avoir quelques nuages ce matin, mais ça va se lever assez rapidement. Du beau soleil et de la chaleur au programme. 15-16 degrés relevés au petit matin. On aura cet après-midi 28 à La Bresse, 29 à Gérardmer, 30 à Armiremont et Vittel, 31 sur Épinal et Bruyères. Demain, grand soleil avec un mercure qui monte encore. 33 à 34 degrés prévus demain au meilleur de la journée. C'est pas fini. Ce week-end, on pourrait atteindre les 36 voire 37 degrés dans les Vosges. Pas impossible. Cible combat des records.
0: Merci beaucoup Arnaud Pichet, à tout à l'heure.
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0: Bonjour Justine, bonjour les Vosges.
1: Bonjour Christophe, bonjour tout le monde.
0: Et attention, ça approche la fête de la musique. Il va y avoir des événements partout ce week-end dans les Vosges, partout, partout. Ça commence dès vendredi soir, dans certaines communes, samedi également, dimanche bien évidemment. Et nous, on sera dimanche justement à Épinal, Justine. C'est la Hawaii Electro Beach.
1: La quatrième édition de cette Hawaii Electro Beach, c'est une soirée mousse. Dimanche, à partir de 16h jusqu'à tard dans la nuit.
0: Ouais.
1: Vous aurez des DJ, des surprises, il y a même des structures gonflables. Vous pouvez venir avec vos enfants, ça va être génial.
0: Ça va être bien ça, hein. C'est Place Pinault, c'est à Épinal. C'est un événement Vosges FM et on sera en direct là-bas dimanche après-midi pour faire la fête de la musique avec vous. Et chez nous, il n'y a pas de groupe qui joue mal de la musique, tu sais, qui te casse les oreilles. Non, nous c'est des DJ, donc c'est des morceaux originaux. Hein. Vous allez être bien, vous allez être bien. On écoute Texas maintenant sur Vosges FM.

0: avec Texas à l'instant. C'était Say What You Want, c'est l'heure du choc des générations.
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0: J'ai dit une boulette il y a deux minutes. J'ai sous-entendu que les groupes de la fête de la musique jouaient mal.
2: Un petit peu.
0: Pas des groupes. Non, mais je parlais pas des groupes qui seront dans les collectivités, etc., qui font des concerts. Je parle du gars qui est au coin de chez toi, qui est au coin de la rue, en bas de chez toi, qui sort sa batterie et sa guitare et qui sait pas chanter.
2: Oui.
0: C'est lui dont je parle.
2: On voit.
0: Il y en a quelques-uns quand même. On va pas se mentir.
2: C'est vrai, c'est vrai.
0: Voilà. Bon, c'était pour ça que je disais ça. Voilà.
2: Ne me tuez pas.
0: Le choc des générations, attention, deux titres qui s'affrontent. D'un côté, le titre des vingtenaires et des trentenaires. Qu'est-ce que c'est que ça?
2: Ah, c'est une étincelle des L5. Ah, ça y est, elles se reforment, les L5. Alors, je les mets en avant aujourd'hui avec un titre de 2001.
0: Enfin, elles se reforment, pourquoi?
2: Pour chanter la chanson de la Pat Patrouille.
0: Voilà. Pour les sous.
2: Peut-être. Mais bon, écoutons un titre de 2001 pour se rappeler de bons souvenirs.
0: Bon, vous savez ce qu'on va faire? On va sortir les vrais titres 1991. Une chanson qui fait chanter, une chanson qui met de bonne humeur. Carole Fredericks, Michael Jones, Jean-Jacques Goldman, à nos actes manqués. Eh oui.
2: Mm-hmm.
0: Et ça, tu vois, ça va gagner.
2: Non.
0: Ah mais si, ça va gagner parce que c'est Chantin, d'accord. Ça va gagner parce que c'est Croquin,
2: mm-hmm,
0: d'accord.
2: Bien sûr.
0: Et ça va gagner parce que c'est 1991, il y avait Terminator 2 au cinéma, il y avait Sonic en jeu vidéo, bref. Ça a marqué toute une génération, donc on vous attend. Votez sur les réseaux sociaux pour gagner la télé Hisense, la smart télé offerte par Leclerc Les Calunes à Bruyères. Allez, voilà, Tame Impala sur Vosges FM.

0: 7h43 quasiment avec vos GFM. Voilà le journal de la Coupe du Monde.
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2: La France a réussi son entrée dans la Coupe du Monde hier soir. Après une première période difficile, les Bleus ont inscrit 3 buts au Sénégal pour s'imposer 3-1. Kylian Mbappé, auteur d'un doublé, devient ainsi le meilleur buteur de l'histoire des Bleus. La France est toutefois deuxième de son groupe car la Norvège a battu l'Irak 4-1 cette nuit. L'autre événement de la nuit américaine, c'est le succès 3-0 de l'Argentine contre l'Algérie avec un triplé de Lionel Messi. Aujourd'hui, on attend les entrées en lice du Portugal à 19h contre le Congo et de l'Angleterre un peu plus tard dans la soirée contre la Croatie.
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0: 7h50 avec Vosges FM et Police. Dans quelques minutes, on vous rappelle les deux titres du choc des générations. Et là, on va s'intéresser maintenant à l'horoscope de cette journée. Les béliers, attention, vous aurez une nette tendance à vivre bien au-dessus de vos moyens. C'est pas bien ça.
1: Les taureaux, du rêve à la réalité, il n'y a qu'à pas. Alors foncez.
0: Les gémeaux, montrez que vous avez de l'ambition en vous donnant du mal. Oula, j'ai pas compris là.
1: Cancer, vous serez à la recherche des sensations fortes.
0: Les lions, au lieu d'attendre que la chance se manifeste, prenez les devants.
1: Les vierges, votre couple sera plus solide que jamais.
0: Les balances, le travail ne vous fera pas peur, on pourra compter sur vous.
1: Les scorpions, vous tiendrez absolument à tout diriger, relax.
0: Les sagittaires, n'hésitez pas, n'oubliez pas, faute avouée, faute à moitié pardonnée.
1: Les capricornes, ne laissez pas la peur de l'inconnu vous empêcher d'avancer.
0: Les verseaux, il n'est jamais trop tard pour un nouveau départ.
1: Et les poissons, quelqu'un vous poussera dans vos retranchements.
0: Ça donne quoi sur les réseaux pour le choc des générations? Il y a deux titres qui s'affrontent.
1: Ça c'est mon titre, c'est les L5 avec une étincelle. Ça va plutôt bien pour les L5, elles sont à 65% des votes.
0: Mais non.
1: Si.
0: Quel enfer.
1: Mais arrête.
0: Non mais elles sont très gentilles, on les a eues l'an dernier quand
1: elles étaient à Golbey. Ah ouais, elles sont vraiment trop cool.
0: On en avait trois, elles sont super cool, elles sont deuxième degré et tout. Mais là, de là à passer une étincelle, peut-être pas quand même.
1: Bah quand même.
0: Attendez, il y a Jean-Jacques en face quoi, il y a Jean-Jacques.
1: Mais justement, on l'entend trop Jean-Jacques.
0: Mais jamais, jamais trop de Jean-Jacques. Hashtag jamais trop de Jean-Jacques. Jean-Jacques Goldman, Carl Fredrix, Michael Jones, une chanson qu'ils avaient chantée lorsqu'ils sont passés à l'époque au Parc des Expos d'Épinal. Ça s'appelle encore le Parc des Expos, oui.
1: Quand même.
0: J'y étais à ce concert. Incroyable. Un très très beau concert à Épinal. Donc allez-y, votez. On écoute David Guetta et on attend votre vote. On écoute le gagnant à 8h.

0: David Guetta et la voix de Bonnie Tyler à l'instant sur Vosges FM. On revient à notre question des réseaux. 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On y va, cette question, c'est une question axée sur quoi ce matin, Justine?
1: Les films, si vous étiez un personnage de film, vous seriez qui et pourquoi?
0: Allez, on lit des commentaires.
1: On a Sophie qui nous dit François Pignon. D'une idée de
0: coup. Eh oui. Ah oui, parce que François Pignon est dans tous les films de... C'est Patrice Lecomte, hein, je crois, qui fait à chaque fois les... Que tous ses personnages s'appellent Pignon. D'accord, eh ben écoutez, ouais, pourquoi pas, on va l'inviter à dîner, du coup, cette dame. Il n'y a pas de souci. Qu'est-ce qu'on a d'autre?
1: On a Nouns qui nous dit Jim Carrey dans le Truman Show. Cette impression d'être plus que manipulé chaque jour.
0: Ah, non mais nous, ce qu'on vous demande, c'est quel personnage vous voulez, je sais pas, super-héros, pardon, un truc qui vous fait rêver. Moi, par exemple, je disais Néo de Matrix. Vous voyez, là, genre avec le grand blouson, tu vois, les flingues
1: classe.
0: Dans tous les sens.
1: Ouais, je vois.
0: Les lunettes, la capacité à se battre de ouf, tu vois, genre, voilà.
1: Tout toi.
0: Je sais pas, Spider-Man, je suis le sosie de Keanu Reeves. On peut se le dire.
1: Ah oui, genre, oui.
0: Physiquement, on se rend bien compte, il y a un truc quand même physiquement.
1: C'est ça, oui,
0: voilà.
1: Bien sûr.
0: Merci. Je me disais aussi. Non, parce que j'avais peur à un moment de devenir fou. Heureusement, tu viens de me rassurer.
1: Bah, bien sûr, c'est toi.
0: Voilà Gwen Stefani de Sweet Escape et on vous attend sur les réseaux.

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2: Il est 8h, c'est Vosges FM. Bonjour Justine.
3: Bonjour Christophe, bonjour à tous.
2: Tout à l'heure, Lily Allen, Angèle et Dua Lipa, c'est ce qui arrive. On s'intéresse à l'actu de ce mercredi matin, Justine.
3: On fait le tour de l'actu avec Arnaud Pichet. Bonjour Arnaud.
4: Bonjour, bonjour à tous. Accident de la route entre un adolescent de 17 ans sur un deux roues et une voiture à Chavelot. Ça s'est passé hier. Le jeune pilote a percuté l'arrière de la voiture qui était devant lui. Sa tête a tapé le véhicule. D'ailleurs, il a dû être emmené à l'hôpital de Nancy dans un état sérieux. Économie, moins d'acheteurs que prévu pour reprendre une partie de Nestlé Waters. Le groupe suisse cherche à vendre une partie de l'activité. On annonçait 4 groupes intéressés il y a quelques semaines. Il n'en resterait plus qu'un. Un fonds d'investissement américain. Tout reste à confirmer, évidemment, notamment pour les usines vosgiennes. L'annonce du nouveau partenaire, comme on dit, devrait se faire d'ici la fin du mois de juillet. Le centre hospitalier de l'Ouest vosgien, récompensé par l'ARS pour un projet de sensibilisation à la sécurité des soins, inspiré des réseaux sociaux. L'hôpital, en fait, a communiqué en utilisant les codes de la série Bref pour faire passer le message. Distinction qui met en lumière l'engagement du centre hospitalier pour garantir des soins sûrs, de qualité et centré sur le patient. C'est quand même un prix de 3000 euros gagné pour l'hôpital. Il est sorti à Plombières-les-Bains pour ce samedi avec 2 tournois, un de foot et un de pétanque. Vous choisissez. Rendez-vous samedi à 10h sur le terrain de football, route de Xertigny à Plombières-les-Bains. Dans l'actualité nationale et internationale, au Moyen-Orient, l'armée iranienne a menacé d'une réponse sévère après des frappes israéliennes qui ont fait 4 morts dans le sud du Liban, et ce en dépit de l'annonce d'un protocole d'accord entre Washington et Téhéran pour mettre fin à la guerre dans la région. Ça doit normalement être signé officiellement vendredi. Le sommet du G7 continue à Évian. Les dirigeants ont affiché leur volonté d'intensifier la pression sur la Russie via des sanctions pour arrêter la guerre en Ukraine. Il a notamment été question de rétablir certaines sanctions pesant sur le pétrole russe. En France, baccalauréat, les oraux du bac prévus dans quelques jours pourront être reportés localement de quelques heures ou quelques jours en cas de trop forte chaleur. C'est ce qu'a annoncé hier le ministre de l'Éducation nationale. Un mot de foot, évidemment, avec la France qui s'est imposée face au Sénégal hier soir, 3-1 après une première mi-temps un peu difficile. Maintenant, les Bleus affronteront l'Irak. C'est lundi 23h pour tenter de se qualifier pour les 16e de finale. Allez, on passe à la météo. Dans les Vosges, un peu de nuages, mais c'est le soleil qui va briller aujourd'hui et la chaleur qui commence à monter. 15-16 degrés relevés ce matin. On aura en gros 29 à 31 cet après-midi et ça va monter au fil des jours.
2: Merci beaucoup, à tout à l'heure pour d'autres infos.
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2: Et attention, ce week-end, week-end de fête un peu partout dans les Vosges, vous allez forcément sortir sur toutes les fêtes de la musique. Et bien nous serons à Épinal dimanche. C'est quoi le programme?
3: Nous serons place Pinot à Épinal, donc à partir de 16h, nous on sera en direct pour vous faire vivre les coulisses. Ça commencera aussi, il y aura des DJ, des animations, château gonflable, il y aura un bar à cocktail sans alcool, cool. Des goodies, des cadeaux, enfin de la musique, on va s'amuser.
2: Ouais, DJ. En plus, c'est donc après-midi et soirée mousse. Donc soyez là, on va rigoler tous ensemble. Sortez les paréos et les maillots de bain. Voilà, on sera là. Ouais, DJ. En plus, c'est donc après-midi et soirée mousse. Donc soyez là, on va rigoler tous ensemble. Sortez les paréos et les maillots de bain. Voilà, on sera là.

0: Jean-Jacques Goldman, Carole Fredericks, Michael Jones, 8h08, Vosges FM, c'est la radio qui passe le moins de pubs. Et notamment, on a plein de temps pour vous parler, notamment de tout ce qui se passe près de chez vous, et puis aussi de vous offrir des cadeaux.
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0: Nous sommes aujourd'hui le 17 juin 2026. On souhaite une bonne fête, évidemment, au Adam, par exemple, aujourd'hui. Bonne fête également. Il y a une deuxième fête, les Hervé. Les Hervé, bonne toujours fête. Sympa. Journée internationale avec contre la sécheresse, plutôt. Donc, il faut y faire attention, effectivement. Clément Langlais, le joueur de foot, il fête ses 31 ans aujourd'hui. Marc Jolivet, 76 ans. Et puis, Lio. Mais oui, Lio, souvenez-vous. Banana Split.
2: Lio, elle a 64 ans aujourd'hui. Ce que vous ne savez peut-être pas, c'est que son vrai prénom, c'est Van Damme.

0: Mejía, Ribeiro, Furtado, Tavares, de Vasconcelos.
1: Eh oui, et elle est sénégalaise du coup. Hein. Avec un nom comme ouais, ça, elle est sénégalaise.
0: Ça sonne sénégalais, oui c'est sûr.
1: Ouais, ouais, ça sonne vraiment africain quoi. C'est non, elle est portugaise, c'est ça. Hein.
0: Je crois oui.
1: Ouais, je crois. Ouais. Bon anniversaire à Léo et bon anniversaire à vous si vous êtes né un 17 juin.

0: C'était Dua Lipa à l'instant sur Vosges FM. Bienvenue tout le monde. Bon début de journée avec nous. Vous le savez, on vous parle de ce qui se passe à côté de chez vous. Direction maintenant la rotonde de Thaon-les-Vosges avec une compagnie qu'on aime beaucoup ce matin, Justine.
1: Oui, c'est la compagnie de danse All Dance qui fait son gala annuel à la rotonde samedi à 20h. Les All Dance, si vous ne les connaissez pas, c'est une troupe de danse et ils font plusieurs types de danse, de la danse de salon, du hip-hop, du rock'n'roll acrobatique, de la danse moderne. C'est 250 danseurs sur scène, sur tous les styles que j'ai cités. Et ils sont allés à incroyable talent. Quand même, ils sont allés très loin.
0: Si vous la France a un incroyable talent.
1: La France a un incroyable talent. Oui, on est en France quand même.
0: Attention, dès qu'on dit France, attention, hein, à tout moment. Moi, je le balance. Hein. C'est la Coupe du Monde, les gars. Moi, je suis à fond. Hein, donc, dès qu'on dit la France, boum, c'est tout de suite du foot, hein, je vous le dis.
1: Le thème cette année de ce gala, c'est le voyage à travers les époques, de l'âge de pierre au Moyen-Âge jusqu'au mystère du futur. Donc, moi, je vous propose un petit quiz pour se replonger le long de la frise chronologique. Vous savez qu'on avait dans les cours au collège.
0: La frise chronologique, je m'en souvenais même plus, mais quel enfer. Ah, je m'en souvenais plus de ce truc-là. Nous, c'était, il nous avait même fait déplier le, tu dépliais ton cahier pour qu'elle fasse toute la table.
1: Mais bien sûr, tu l'as colorié avec toutes les étapes.
0: Ça n'avait aucun sens. Excusez-moi, la frise chronologique, quoi. Là, tu m'as, j'ai 12 ans, là.
1: T'es prêt?
0: Ah oui, vas-y, je
1: t'écoute. Parmi ces espèces du genre Homo, tu sais, les hommes préhistoriques, laquelle est la première à avoir quitté le berceau africain pour peupler l'Eurasie? Est-ce que c'est l'Homo sapiens ou l'Homo erectus?
0: Oh, j'en sais rien, c'est la lessive homo, je sais pas, c'est homo sapiens.
1: Et non, c'est erectus, c'est l'homo erectus. Dans la cité d'Athènes, comment appelait-on l'assemblée de citoyens qui votent les lois sur la colonne de la Pnyx? Est-ce que c'est l'Ecclésia ou le Forum?
0: On est vraiment sur la frise chronologique.
1: Exactement.
0: Aussi ennuyante que la prof de l'époque.
1: J'ai peut-être une pointe de poil au menton.
0: Ne change rien, c'est le Forum.
1: Et non, c'est l'Ecclésia, le Forum, c'est pour les Romains.
0: Allez,
1: bon, on repart au collège, hein, quand même.
0: Un petit dernier.
1: Allez, quelle invention de Gutenberg en 1450 permet la diffusion rapide des idées? Est-ce que c'est le télescope ou l'imprimerie?
0: L'imprimerie, Gutenberg.
1: Merci. Allez, t'as sauvé les meubles.
0: Voilà, c'est ça. Ben, j'ai rien sauvé du tout, mais la frise chronologique, quand même, waouh.
1: C'est beau.
0: Bravo. Lily Allen, et rendez-vous samedi à Thaon, donc, pour le gala des All Dance. Voilà.

0: télé, avec toutes les applis intérieures, avec Alexa à l'intérieur, de quoi regarder MyCanal, de quoi regarder également par exemple Netflix et tout, Amazon Prime, enfin voilà, il y a vraiment tout. Ouais, Amazon Vidéo plutôt. 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Les mythos, deux affirmations. L'un de nous deux vous ment. On y va, Justine. On écoute ton affirmation d'aujourd'hui.
1: Ce qui est ressorti de mon questionnaire de troisième d'orientation, c'est le métier de commissaire de police.
0: Commissaire de police.
1: Oui.
0: Ce qui n'a absolument rien à voir avec, déjà, un, avec ton tempérament. Deux, avec ce que tu fais aujourd'hui, quand même.
1: Ah, avec ce que je fais aujourd'hui, non, ça, c'est clair.
0: On est quand même. Alors que moi, figurez-vous que quand j'ai fait mon questionnaire de troisième, ce qui est ressorti, c'est animateur radio.
1: Mais non.
0: Ah bah si.
1: Non. C'était pas un métier. Non. Je pense
0: bon
1: pas.
0: Merci. C'est quand même un métier. C'est ton métier. Donc.
1: Oui, c'est vrai. Mais.
0: À votre avis, qui est le mytho ce matin? On attend vos propositions. Angèle va nous rejoindre. Pink également. C'est ce qui arrive sur vos GFM.
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0: Angèle, à l'instant sur Vosges FM, bienvenue tout le monde.
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0: À 8h25, on accueille Isabelle, elle est à Chenuménil. Bonjour Isabelle.
2: Bonjour Justine, bonjour Christophe.
3: Bonjour Isabelle.
0: Vous êtes assistante de formation aujourd'hui. Isabelle, c'est des formations de quoi? On peut savoir un petit peu, on peut avoir un petit peu plus de détails?
2: Formation pour adultes au Greta.
0: Ah d'accord. Greta. Ah bah vous travaillez chez nos copains du Greta, très bien.
2: Voilà,
0: ah bah, très bien.
2: Pas mal de avec nous, oui.
0: Cool. Exactement, le Greta qu'on suit régulièrement dans l'actu et pour évidemment parler des formations. On va d'ailleurs parler prochainement, il y a un événement qui se passe au lycée Camille Claudel à Remiremont. C'est une espèce de porte ouverte sur les filières de la pierre. Parce qu'il y a une section là-bas de tailleurs de pierre, etc. et tout, et on va en parler avec nos amis du Greta prochainement. Bref, on referme la parenthèse et on vous demande, ouais. Vous voulez piquer des sous à qui, Isabelle, ce matin?
2: Allez, on va essayer avec Justine.
0: Allez, okay. Allez Justine. Allez. D'abord son questionnaire, ensuite le vôtre. Justine, tu es prête?
3: Oui, je suis prête.
0: Tu es prête à perdre des sous?
3: Non, mais on va essayer.
0: On va tout faire pour, en tout cas. Oh. Quel jour on fête la musique?
3: Le 21 juin.
0: Oui. Quel est le meilleur ami de l'homme?
3: Le chien.
0: Ouais. En quelle année l'homme a marché pour la première fois sur la Lune?
3: Oh, attends, je sais pas, passe.
0: 1969. Ouais. Combien d'années est-on un jeune conducteur si on a passé le permis de conduire en conduite accompagnée? Je passe. Oui. Ah bah t'as compris une question que même moi j'ai pas compris. Quel animal a pour caractéristique d'avoir un très long cou?
3: Une girafe.
0: Oui. Alors c'est fou. T'as compris une question que même moi en la lisant je l'ai pas comprise. C'est quand même fantastique.
3: C'est combien de temps on est jeune conducteur quand on a fait la conduite accompagnée?
0: J'avais pas compris. Trois ou quatre bonnes réponses là?
3: Quatre.
0: Trois, hein? Quatre bonnes réponses. Mm-hmm. Attention Isabelle, vous êtes prête? On va essayer de battre quatre, ok?
2: On y go.
0: Allez, on y go. Waouh, bilingue. Quel est l'ingrédient principal de la paella? Oui.
2: Le riz.
0: Oui. Quel animal a pour caractéristique d'avoir un très long cou? La girafe, on l'a dit dans la mythologie. Quelle est la déesse de l'amour?
2: Passe.
0: Oui, Aphrodite. Quel est le seul aliment qui ne se détériore pas, qui ne se périme jamais? Si, c'est connu.
3: Oui.
0: Le miel. Le sucre aussi?
3: Oui, le sucre.
0: Où se joue la Coupe du Monde de football 2026?
3: Ouais, trois.
0: Ça faisait trois bonnes réponses. On n'aurait pas été au bout de toute façon. Mince, si on avait Aphrodite, on était quand même pas trop mal. Mm-hmm. Ça sera pas pour cette fois-ci.
3: Mince.
0: Isabelle, désolé. Vous rejouez quand vous voulez. On vous offre deux places de ciné. Il y a plein de choses en ce moment. Il y a le film sur la vie du général de Gaulle. Si vraiment vous avez envie de. Voilà.
3: Il a l'air pas mal.
0: Si vous avez envie de vous éclater, il y a l'officier de nouveau Spielberg. Hein, donc vous faites bien comme vous voulez. Ok, Isabelle.
3: Bonne journée.
0: Belle journée, à bientôt.
2: Bonne journée, merci.
0: Et bis à toute l'équipe du Greta. Voilà, Pink.

0: l'instant sur Vosges FM dans quelques minutes. Jason Mraz sera là. On va se refaire un petit souvenir, tiens, Rosé Bruno Mars a pété tout de suite l'an dernier,
1: oui, ça cartonnait. Oui, oui, je me souviens.
0: Et bon, on va le réécouter, il y aura Axel Bauer également avec Cargo et là, et ben c'est l'heure de l'actu locale.
1: Les infos près de chez vous dans le journal des Vosges avec Arnaud Pichet. Bonjour Arnaud.
2: Bonjour, bonjour à tous. On commence avec une partie de cette élection municipale invalidée dans une commune vosgienne. C'est l'élection de trois adjoints qui a été invalidée par la justice. Ça se passe à Faux-Concours. C'est la préfecture qui a attaqué en cause l'absence d'alternance entre hommes et femmes chez les adjoints. La première adjointe est bien une femme. Mais les deuxième et troisième sont des hommes et ça ne respecte pas cette règle de l'alternance. Sauf que ça convenait à tout le monde et surtout le maire rappelle qu'il n'est pas facile de trouver des volontaires dans une commune de 135 habitants. Eh bien, l'élection de ces trois adjoints a quand même été invalidée par le tribunal administratif. Le conseil municipal maintenant doit se réunir pour décider de la suite. Économie, moins d'acheteurs que prévu pour reprendre Nestlé Waters. Le groupe suisse cherche à vendre une partie de son activité. On annonçait plusieurs groupes intéressés, il n'en resterait qu'un, un fonds d'investissement américain. Tout ça reste à confirmer, notamment pour les usines vosgiennes qui connaissent pas mal de soucis ces dernières années. L'annonce du nouveau partenaire devrait se faire d'ici la fin du mois de juillet. La CAPEB des Vosges fête son anniversaire cette semaine. La Chambre syndicale de l'artisanat et des petites entreprises du bâtiment a 80 ans et prévoit une assemblée générale spéciale 80 ans ce vendredi à l'Enstib. La CAPEB qui représente quand même 600 entreprises dans notre département. Et tiens, puisqu'on parle du bâtiment, coup de projecteur sur l'apprentissage face aux besoins de recrutement et à la transmission des savoir-faire, l'apprentissage occupe une place importante dans le bâtiment. Nous sommes avec Joël Claudon, patron de Maison Mougin à Ventron, entreprise de construction et de rénovation. Apprentissage qui permet de tout de suite mettre un pied dans le concret.
3: Ah oui, effectivement, l'apprentissage, pour moi, c'est la meilleure formule pour démarrer dans la vie active. Quand on apprentit, on est là, on a envie. L'apprenti, quand il vient nous voir pour nous dire j'ai envie de faire un apprentissage, c'est qu'il a fait la démarche, c'est qu'il a envie de rentrer dans le bâtiment. Aujourd'hui, c'est notre vivier de salariés pour plus tard. Il faut savoir les privilégier, les apprentis.
2: Et cette entreprise de Ventron recrute des apprentis en ce moment. Interview complète sur vosgefm.fr. On peut boire du bon café dans les Vosges, du très bon même. Café In Fine à Thaon-les-Vosges s'est distingué parmi les meilleurs expressos de France lors d'une dégustation à l'aveugle organisée par un collectif café avec un jury de professionnels. C'est tout simplement le meilleur expresso de la région qui a été servi par Romain, ce torréfacteur vosgien qui a donc maintenant rendez-vous pour la finale nationale à Paris.
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2: Ça va chauffer hein, dans les Vosges aujourd'hui avec le soleil qui brille. On a quelques nuages ce matin, ça va se dissiper. C'est vraiment l'impression de beau temps qui est là. 15-16 degrés relevés ce matin. On aura cet après-midi 28 à La Bresse, 29 à Gérardmer, 30 à Armiremont et Vittel, 31 sur Épinal et Bruyères. Demain, encore plus de soleil et encore plus de chaleur. Demain, on atteindra 33 à 34 degrés dans les Vosges. Et c'est pas fini. Ce week-end, on prévoit 36, voire 37 degrés au plus chaud.
0: Merci beaucoup Arnaud Pichet, à tout à l'heure à
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0: Bonjour les Vosges, bonjour Justine.
1: Bonjour Christophe, bonjour tout le monde.
0: Quel est l'événement d'hier soir? Qu'est-ce que tu as fait hier soir Justine?
1: J'ai regardé le match, France-Sénégal.
0: Allez.
1: Quand même.
0: Est-ce que tu avais la chanson de Johnny dans la tête? Est-ce que tu as pensé à cette chanson de Johnny magnifique?
1: Je l'ai eu dans la tête. J'ai chanté la Marseillaise au début, ouais, bah, bien sûr. On était contents.
0: J'ai chanté la Marseillaise devant la télé.
1: Devant la télé, toute seule.
0: Alors ça c'est mes bref. Tout seul c'est quand même bon, mais je respecte.
1: Mais bon, mais aussi, personne n'aime le foot chez moi.
0: Moi j'avais des gens qui discutaient pendant la Marseillaise. Je leur disais mais taisez-vous enfin, c'est
1: mais bien
0: national.
1: Sûr.
0: Vous êtes fou. Oh, par là ou quoi non?
1: Sacrilège.
0: Axel Bauer maintenant, Cargo de nuit. On est tous contents aujourd'hui d'avoir vu la France surtout en deuxième mi-temps hein, parce que la première mi-temps c'était quand même ça a fait peur. Hein. Là la Coupe du Monde on la voyait pas, là, on voyait plutôt l'avion du retour. Hein. mais non, mais ils vont jouer comme la deuxième mi-temps. Vous inquiétez pas.
1: J'espère.
0: Allez, Axel Bauer.

0: cargo de nuit sur Vosges FM. Soyez les bienvenus. Vous voulez gagner la Smart Télé 150 cm Hisense pour regarder la télé, avoir vraiment un truc, là, c'est énorme, hein, chez vous, là. Le salon qui va avec, hein. Faut le
1: recul. Un petit peu, hein. Oui. C'est vrai.
0: Faut pas avoir un petit appartement, sinon c'est compliqué. Pour gagner cette télé offerte par Leclerc, les Calunes à Bruyères, il faut deviner qui est le mytho et on va demander à notre institut de sondage de cette semaine, notre stagiaire seconde, j'ai nommé Gaston, de nous dire qui est le mytho. Voici les deux affirmations. Écoute bien, Gaston.
1: Ce qui est ressorti de mon questionnaire de troisième, c'est le métier de commissaire de police.
0: Ce qui est ressorti de mon questionnaire, c'est le métier direct d'animateur radio dès la troisième. À votre avis, qui est le mytho? Gaston, pour toi, qui est le mytho ce matin?
2: Aujourd'hui, je pense que c'est Justine.
0: Okay. Aujourd'hui, ce serait Justine qui mentirait donc sur ce questionnaire de troisième. Les réseaux sociaux, pas du tout la même chose. Les réseaux sociaux disent quoi alors du coup?
1: C'est Justine mytho pour l'instant.
0: À combien?
1: À 53%, ça va.
0: Allez, à votre avis, qui est le mytho? Vous votez, réponse tout à l'heure, ce sera juste avant 9h.

0: Rosé et Bruno Mars, à l'instant, c'est l'heure du journal de la Coupe du Monde, avant d'écouter Lady Gaga et One Republic.
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2: La France a réussi son entrée dans la Coupe du Monde hier soir. Après une première période difficile, les Bleus ont inscrit 3 buts au Sénégal pour s'imposer 3-1. Kylian Mbappé, auteur d'un doublé, devient ainsi le meilleur buteur de l'histoire des Bleus. La France est toutefois deuxième de son groupe car la Norvège a battu l'Irak 4-1 cette nuit. L'autre événement de la nuit américaine, c'est le succès 3-0 de l'Argentine contre l'Algérie avec un triplé de Lionel Messi. Aujourd'hui, on attend les entrées en lice du Portugal à 19h contre le Congo et de l'Angleterre un peu plus tard dans la soirée contre la Croatie.
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0: 8h50 avec Vosges FM, soyez les bienvenus. 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Vous allez pouvoir profiter de votre horoscope de ce mercredi. Les béliers, attention, vous aurez une nette tendance à vivre bien au-dessus de vos moyens.
1: Les taureaux, du rêve à la réalité, il n'y a qu'un pas, alors foncez.
0: Les Gémeaux, montrez que vous avez de l'ambition en vous donnant un petit peu de mal.
1: Les Cancers, vous serez à la recherche de sensations fortes.
0: Les Lions, au lieu d'attendre que la chance se manifeste, prenez les devants.
1: Les Vierges, votre couple sera plus solide que jamais.
0: Les Balances, le travail ne vous fait pas peur, on pourra compter sur vous.
1: Les Scorpions, vous tiendrez absolument à tout diriger, alors relax.
0: Les Sagittaires, n'oubliez pas, faute avouée, faute à moitié pardonnée.
1: Et les Capricornes, ne laissez pas la peur de l'inconnu vous empêcher d'avancer.
0: Les Verseaux, il n'est jamais trop tard pour un nouveau départ, pensez-y.
1: Et les Poissons, quelqu'un vous poussera dans vos retranchements.
0: Ça donne quoi sur les réseaux sociaux en ce moment pour les mythos d'aujourd'hui? On vous rappelle deux affirmations. Vous avez forcément fait ce questionnaire en troisième pour savoir quel est le métier rêvé. Ça s'est passé comment, toi, ton questionnaire, d'ailleurs?
1: C'était au CDI avec le conseiller d'orientation.
0: Le CDI.
1: Le CDI. Et oui, le CDI. On était en petit groupe et on avait un petit questionnaire avec des choix. Et puis après, ça faisait un certain score. Et puis, en fonction des scores, c'était un certain type de métier.
0: Est-ce qu'on peut allumer le micro de Gaston, notre stagiaire seconde? Oui. Gaston, les CDI, ça existe encore dans les collèges? Toi qui étais au collège encore l'an dernier?
2: Ouais, ça existe encore, oui.
0: Et tu l'as vu beaucoup, toi, le CDI? Ou j'ai l'impression que non, hein, quand même?
2: Non, pas trop.
0: Ouais, voilà, je me disais aussi que c'était pas le stagiaire qui avait vu beaucoup le CDI. Ah oui, les CDI existent encore. Non, mais c'est bien de rester connecté aux jeunes. C'est important. On attend votre vote sur les réseaux sociaux. Qui est le mytho? Est-ce que c'est Justine? C'était quoi? Ça disait que c'était commissaire de police, c'est
1: commissaire
0: ça, toi,
1: de questionnaire? Police.
0: Et moi, ça disait que je vais devenir animateur radio directement. Alors, on vous attend sur les réseaux pendant Lady Gaga et juste après, la réponse de qui est le mytho.

0: Lady Gaga sur Vosges FM, bienvenue tout le monde. Ça y est, c'est l'heure maintenant du dénouement des mythos. Deux affirmations ce matin. Une Smart Télé à gagner, offerte par Leclerc, lesquelles une à Bruyères. La Smart Télé Hisense, c'est une télé connectée, 4K. La qualité d'image est incroyable. Vous allez pouvoir regarder tous les matchs de la Coupe du Monde.
1: Oh oui.
0: Il y avait deux affirmations, Justine.
1: Ce qui est ressorti de mon questionnaire de troisième avec le conseiller d'orientation, c'est le métier de commissaire de police.
0: D'accord. Et moi, ce qui est ressorti de ce fameux questionnaire de troisième, c'est le métier d'animateur radio, voilà, c'est la voix a été tracée, dirons-nous.
1: Oui.
0: Ça donne quoi sur les réseaux sociaux?
1: Justine Mito, 55%.
0: Bah, c'est vrai qu'on a du mal à t'imaginer commissaire de police, quoi.
1: Et pourquoi donc?
0: Bah, déjà, faut porter le bottin pour frapper le gars que t'entends.
1: Non.
0: Le bottin fait ton poids et ta taille.
1: Il
0: n'y
1: a plus de bottin déjà.
0: Mais il frappe comment alors du coup maintenant?
1: Arrête! Pas du tout!
0: Ah, ça y est, elle défend. Elle défend. Tout ce qui est militaire, d'accord?
1: Bien sûr, toujours.
0: Les pompiers, les gendarmes.
1: Oui. C'était le deuxième choix, pompier, tiens.
0: Bon, aujourd'hui, écoute, ils frappent avec autre chose. Ils mettent des tartes, de toute façon, voilà.
1: Non, mais arrête.
0: Ah, ça laisse des traces, c'est sûr.
1: On va se fâcher.
0: Commissaire de police, donc. Non, évidemment, on rigole.
1: Oui.
0: Qui était le mytho ce matin?
1: Et c'était toi, le mytho.
0: Eh oui. Donc, c'est-à-dire que tu disais la vérité.
1: Ouais.
0: Oui, effectivement. Alors, moi, j'étais le mytho pour une simple et bonne raison, c'est que nous, on n'avait pas de questionnaire de troisième.
1: Ah ouais?
0: Bon, nous, on n'avait pas de troisième, on n'avait pas de CDI, on n'avait pas de collège, on n'avait rien.
1: C'était champêtre.
0: À Grange.
1: Ah, bah, bien sûr.
0: On faisait ce qu'on pouvait. C'était déjà bien. Nous, on était dans la rigolade et la galijaderie. Hein.
1: On voit le but.
0: Hein. Et donc, toi, t'as un questionnaire et donc, c'est ta sortie commissaire de police.
1: Oui, commissaire de police.
0: Mais pourquoi t'as pas fait commissaire de police du coup alors?
1: Parce que j'ai rencontré mon mari et je suis sortie de cette envie d'être militaire, tout ça, dans ces métiers-là.
0: Tu as renoncé?
1: Oui.
0: Voilà.
1: C'est beau.
0: Tu vas le payer en psychologie. en psychiatrie. En psychologie.
1: Oui, quand même.

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1: 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Bonjour Justine.
2: Bonjour Christophe, bonjour à tous.
1: Miles Smith tout à l'heure, Kyo également, et puis le retour de Julie qui sera là. Les Vosges et vous, jusqu'à midi et demi, ce sera après l'actu locale.
2: L'info avec Arnaud Pichet. Bonjour Arnaud.
3: Bonjour, bonjour à tous. Alors que la chaleur arrive, une carte est sortie pour être plus efficace contre les feux de forêt dans les Vosges. Ça peut arriver. Ce sont les services de l'État qui ont établi cette carte des risques d'incendie pour cet été. Mise en place dans un contexte de sécheresse plus fréquente et de risque accru des feux de végétation, elle doit permettre de mieux cibler la prévention sur le territoire. Un outil qui recense les zones les plus sensibles afin d'adapter les actions de prévention, de surveillance, mais aussi d'intervention. Un accident de la route entre un adolescent de 17 ans sur un deux roues et une voiture. Ça s'est passé à Chavelot hier. Le jeune pilote a percuté l'arrière de la voiture devant lui. Sa tête a tapé d'ailleurs le véhicule. Elle a dû être emmenée à l'hôpital de Nancy dans un état sérieux. La CAPEB des Vosges fête son anniversaire cette semaine. La Chambre syndicale de l'artisanat des petites entreprises du bâtiment a 80 ans cette année et prévoit une assemblée générale spéciale 80 ans ce vendredi à l'Enstib. La CAPEB qui représente quand même 600 entreprises dans les Vosges. Une info pratique, si vous prenez le bus à Saint-Dié depuis hier, le système a changé. Parmi les nouveautés, on peut désormais acheter son titre de transport par carte bancaire directement dans le bus. À noter qu'il faut également se créer un nouveau compte sur la boutique en ligne pour ce qui est abonnement ou transport scolaire. Dans l'actualité nationale et internationale, le sommet du G7 à Évian, c'est en ce moment. Les dirigeants des pays du G7 ont affiché leur volonté d'intensifier la pression sur la Russie via des sanctions pour arrêter la guerre en Ukraine. Il a notamment été question de rétablir certaines sanctions pesant sur le pétrole russe. Au Moyen-Orient, l'armée iranienne a menacé d'une réponse sévère après des frappes israéliennes qui ont fait 4 morts dans le sud du Liban, et ce en dépit de l'annonce d'un protocole d'accord entre Washington et Téhéran pour mettre fin à la guerre dans la région, qui doit normalement être signée vendredi. La France continue à travailler à son autonomie stratégique. Un logiciel américain utilisé dans le renseignement par la DGSI notamment va être abandonné au profit d'une solution française. Il s'agit d'outils de collecte, de préparation et d'analyse de quantités massives de données. En foot, la France s'est imposée face au Sénégal. Hier soir, 3-1 après une première mi-temps difficile. Maintenant, les Bleus affronteront l'Irak. C'est lundi prochain. Allez, on passe à la météo dans les Vosges. Le soleil va briller sur le département aujourd'hui. Quelques nuages ce matin. Tout ça va se dissiper. 15, 16 ce matin. On aura 28 à 31 degrés au meilleur de la journée.
1: Merci beaucoup Arnaud Pichet, à tout à l'heure.
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1: Allez, avant de se quitter, un rappel quand même, la fête de la musique, ça se tient à Épinal et partout dans les Vosges, mais nous on sera sur la fête de la musique d'Épinal. Mm-hmm. C'est dimanche après-midi le programme, qu'est-ce qui va se passer alors?
2: Plein de choses, des DJ seront là pour mettre l'ambiance, il y aura des châteaux gonflables, un bar à cocktails sans alcool.
1: Dis le programme, qu'est-ce qui va se passer alors?
2: Plein de choses, des DJ seront là pour mettre l'ambiance, il y aura des châteaux gonflables, un bar à cocktails sans alcool, plein de cadeaux de surprise.

C'était Kyo sur Vosges FM. Et allez, c'est parti pour les Vosgez-vous. C'est Julie et je passe la matinée avec vous. Et messieurs, dames, quelle matinée. On va s'organiser une belle balade avec l'échappée nature Vosges FM. Je vais partager plein de bons plans vosgiens aussi. Et je vais vous offrir votre Smart TV 4K Hisense 58 pouces. Ça, c'est grâce à votre centre Leclerc Les Calunes à Bruyères. Ça, c'est à gagner avant 11h en répondant à l'énigme du jour. Mais tout de suite, la météo. Alors ce matin, le ciel est un peu voilé, mais il devrait déjà faire entre 22 et 25 degrés. Cet après-midi, pensez à prendre vos lunettes car ce sera plein soleil pour tout le monde. Et côté température, si vous êtes à Gérardmer, attendez-vous à 26 degrés. Aux alentours du Tillot, il devrait faire 28 degrés. Et du côté d'Épinal, 29 degrés sont attendus. C'est vraiment l'été. Demain, eh ben, il va faire encore plus chaud. On passera la barre des 30 degrés. Pour la musique, eh bien, préparez-vous à accueillir Amir et Alicia Keys. C'est juste après Damiano David sur Vosges FM.

0: Ah, j'adore ça. C'était le petit piano d'Alicia Keys. Bien sûr, vous l'avez reconnu. Rien que pour vous sur Vosges FM. On est mercredi. Vous avez peut-être envie d'épuiser un peu vos enfants et de profiter de notre belle nature vosgienne. Eh bien, si vous ne savez pas où aller, je vous partage l'échappée nature du jour. Chaque jour, on vous propose une balade. Et ce matin, eh bien, c'est direction l'étang de Machet avec les lacs de Blanchemer et la Lande. Vous allez pouvoir faire une grande boucle au cœur du massif vosgien. On part de la Bresse pour une grande balade entre lacs et forêts d'altitude. On continue de Blanchemer à la Lande et vous verrez, ce parcours vous offre de superbes paysages vosgiens. Les détails, eh bien, c'est ici, dans moins d'un quart d'heure. Et si vous en avez d'autres, vous aussi, des promenades sympas à faire, ben, vous les envoyez sur nos réseaux sociaux ou sur WhatsApp au 07 82 99 82 99 et je les partage à l'antenne pour vous. Très vite, eh bien, on va enchaîner avec Michael Jackson, Lola Young ou encore Amir sur Vosges FM.
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2: Aujourd'hui, préparons ensemble un parmentier de truite vosgienne, pommes de terre à l'ail des ours. 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Dans un plat à gratin beurré, déposez vos dés de truite, arrosez d'un filet de citron, d'un peu de crème, étalez la purée à l'ail des ours par-dessus. Pour le croustillant, parsemé de quelques noisettes concassées ou d'un peu de chapelure. Enfournez pour 20 minutes à 180 degrés et bon appétit.
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0: J'adore, c'était Lola Young sur Vosges FM et vos artistes, eh bien, se relaient ici toute la journée. Vous allez retrouver Les Innocents, Ray ou encore Michael Jackson. C'est juste après l'échappée nature Vosges FM.
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2: Partez pour une balade plutôt sportive à la Bresse, au cœur du lac de Blanchemer, avec un départ à la cabane des Champis. Vous suivrez le parcours balisé par un chevalet jaune. Vous ferez longer un marécage avant de rejoindre le chemin et monter l'Onec en passant par le col de Thiaville. Continuez pendant quelques kilomètres à travers ce sentier et sa vue imprenable sur les hauteurs vosgiennes. Rejoignez ensuite l'accès au pied du Onec par un sentier où vous atteindrez le col de Wormspel avec ses montagnes à perte de vue. Suivez la direction du Rheinkopf pour vous retrouver à Blanchemer.
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0: C'est doux et ça fait du bien. C'était Peps sur Vosges FM. Et n'oubliez pas que vous pouvez changer de télé grâce à votre radio et aussi grâce à votre centre Leclerc Les Calunes à Bruyères. Toute la semaine, on vous offre votre Smart TV Hisense 4K 58 pouces, notamment en trouvant la bonne réponse à l'énigme que voici. Alors ce matin, on cherche un animal de nos rivières. Il est reconnaissable à son corps élancé et à ses taches caractéristiques. Et ce poisson, eh bien, vous pourrez le pêcher jeudi, samedi et dimanche à Bruyères. Je suis sûre que vous avez trouvé. Alors j'attends vos bonnes réponses sur nos réseaux sociaux ou sur WhatsApp au 07 82 99 82 99. Et en attendant, eh bien, on va chanter, nous, avec Clara Luciani, Les Innocents ou encore Miley Cyrus. Ils arrivent tous sur Vosges FM.
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0: Et ce titre, je suis sûre qu'il vous a fait plaisir. Et je pense notamment à Stéphane de Mirecourt. Il adore Les Innocents. C'était pour vous sur Vosges FM. La playlist de ce mercredi continue avec Indochine, James Arthur ou encore Clara Luciani. Pardon. Ils arrivent juste après les bonnes idées Vosges FM.
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2: Le week-end s'annonce musical à Vincé, la fête de la musique, c'est ce vendredi. Au cours de la soirée, vous pourrez participer à un atelier chorégraphique. De la danse country est aussi au rendez-vous et des concerts au programme. Pour être en pleine forme, une petite restauration sera disponible. Bref, soirée conviviale organisée par Sport et Loisirs Vincéen. C'est vendredi soir, salle des sports de Vincé. Et bon plan, sachez que c'est complètement gratuit.
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0: 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Il est 10h, bon courage si vous venez d'arriver au boulot. Je vais vous accompagner avec Axel Red, Bruno Mars et Indochine. C'est juste après les infos avec Arnaud Pichet. Bonjour Arnaud.
1: Bonjour, bonjour à tous. L'élection de 3 adjoints invalidés dans une commune vosgienne. Après les élections municipales, c'est à Faucon-Court que ça se passe. C'est la préfecture qui a attaqué en cause l'absence d'alternance entre hommes et femmes dans les adjoints. La première adjointe est une femme, mais les deuxième et troisième adjoints sont des hommes. Eh bien, ça ne respecte pas la règle. Sauf que ça convenait à tout le monde dans le village. Et le maire rappelle qu'il n'est pas facile de trouver des volontaires dans une commune de 135 habitants. Eh bien, c'est pas grave. L'élection de ces trois adjoints a quand même été invalidé par le tribunal administratif. Économie, moins d'acheteurs que prévu pour reprendre Nestlé Waters. Le groupe suisse cherche à vendre une partie de son activité. On annonçait 4 groupes intéressés. Il n'en resterait qu'un, un fonds d'investissement américain. Tout reste à confirmer, notamment pour les usines vosgiennes qui connaissent pas mal de soucis. L'annonce du nouveau partenaire, comme on dit, devrait se faire d'ici la fin du mois de juillet. Du nouveau à la CPAM des Vosges, il y a quelques semaines, un nouveau conseil s'est mis en place avec un nouveau président. Et puis 2 semaines, il y a aussi une nouvelle directrice. Elle s'appelle Estelle Dejarnac. Elle succède à Pascal Henrietto. Coup de projecteur maintenant sur l'apprentissage. Face aux besoins de recrutement et la transmission des savoir-faire, l'apprentissage occupe une place importante dans le secteur du bâtiment. On est ce matin avec Joël Claudon, patron de Maison Mougin à Ventron, entreprise de construction et de rénovation, qui cherche des apprentis.
2: Oui, actuellement, on recherche un apprenti en maçonnerie, un apprenti en charpente et un apprenti en plâtrerie. L'avantage de notre entreprise, c'est qu'on est une entreprise générale. Une entreprise générale avec tous les corps d'État. C'est-à-dire qu'on retrouve aussi bien des métiers comme des métiers de commerciaux, parce qu'il faut vendre nos prestations, que des métiers de réalisation, c'est-à-dire des métiers de maçon, des métiers de charpentier, de couvreur, de plâtrier, d'électricien, de menuisier. Et l'avantage qu'on a aussi quand on forme des jeunes, c'est qu'ils peuvent, au sein de l'entreprise, migrer dans divers corps d'État.
1: Interview complète à retrouver sur notre site internet vosgfm.fr et notamment le contact de cette entreprise qui cherche des apprentis. Football, la victoire de l'équipe de France face au Sénégal hier soir pour la Coupe du Monde a été suivie partout dans les Vosges, évidemment, mais d'une façon un peu plus particulière à Saint-Dié, où une fan zone a été mise en place. Il faut dire que le capitaine du Sénégal, Kalidou Koulibaly, est né à Saint-Dié et reste très attaché aux Vosges.

Ça faisait longtemps qu'on ne l'avait pas entendu, c'était Alex Hepburn sur Vosges FM avec Under. N'hésitez pas à passer me dire bonjour, vous avez les réseaux sociaux pour ça, mais aussi le WhatsApp Vosges FM 07 82 99 82 99. Vous pouvez aussi me dire s'il y a un titre qui vous ferait plaisir par exemple, et vous pouvez aussi en profiter pour participer à l'énigme Vosges FM du jour. 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Et là, je vous propose un petit point météo. Alors ce matin, le ciel est nuageux, il devrait avoir entre 22 et 25 degrés. Cet après-midi, c'est l'été et sans nuages, vous devriez avoir 26 degrés à Gérardmer. Aux alentours de Rauville-aux-Chênes, il fera normalement 28 degrés. Et à Épinal, attendez-vous à 29 degrés. Attention, demain, ça sera encore plus chaud. Ah, et je vois aussi que Mélissa de Saint-Nabor, elle a envie d'écouter Madonna. Eh bien, c'est prévu. Ça arrive aussi avec Axel Red. Et c'est juste après Bruno Mars sur Vosges FM.

0: que le début de votre mercredi se passe bien. Et si vous profitiez de vos enfants ou de vos petits-enfants cet après-midi, eh ben, n'hésitez pas à les emmener au cinéma. En plus, les salles vosgiennes, eh bien, renouvellent leur programmation cette semaine. Il y a plusieurs nouveautés. Parmi elles, bien sûr, le retour du très attendu Toy Story, où les célèbres jouets devront faire face à un nouvel adversaire, une tablette numérique. Si vous aimez les comédies françaises, n'hésitez pas à aller voir Deviens Génial. Et pour en savoir plus, eh bien, on reçoit Arnaud Toussaint, c'est le directeur des Ciné-Palace d'Épinal. On le reçoit d'ici moins d'un quart d'heure. Le temps pour nous de profiter de Texas, Tame Impala ou encore Madonna sur Vosges FM.
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0: J'adore sa voix, c'était Pierre Demers sur Vosges FM. Bienvenue si vous venez d'arriver. Vous êtes là en même temps que Charlie Pouce, Stromae et Texas. Ils arrivent aussi rien que pour vous, juste après les bonnes idées Vosges FM.
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2: Bienvenue dans les bonnes idées Vosges FM. Aujourd'hui, on se retrouve comme chaque mercredi pour faire le point sur les sorties ciné. Et pour tout savoir de nos sorties dans nos salles vosgiennes, nous sommes avec Arnaud Toussaint, directeur des Ciné Palace. Bonjour.
3: Bonjour Lucie.
2: Alors, de belles sorties aujourd'hui et on commence avec un film attendu par les fans de Pixar, Toy Story 5.
3: Oui, enfin, la suite de Toy Story 4, Toy Story 5, qui va ramener à la fois Woody, Buzz et puis tous les personnages habituels de la franchise qui, cette fois, vont avoir affaire à un nouvel ennemi qui est le jouet avec écran. Et oui, les écrans qui sont au cœur des préoccupations des parents vis-à-vis des loisirs des enfants, eh bien là, sont au cœur de l'intrigue de Toy Story 5, donc toujours réalisé par les studios Pixar, donc gage de qualité et d'une écriture ciselée. On a hâte de retrouver ces personnages qui nous ont tant manqué, avec une bonne dose d'humour, beaucoup de rythme, évidemment des chansons. Le casting original des voix est respecté, et ben au niveau de la version française également. Donc voilà, un régal à partager en famille qui arrive dans nos salles.
2: Et oui, dans un tout autre registre, on va avoir bien un film d'horreur.
3: Alors Backrooms, qui est un film d'horreur, a défrayé la chronique puisque il a rapporté pas moins de 80 millions de dollars sur son premier week-end d'exploitation, ce qui n'était pas prévu. Il a surtout délogé Star Wars de la première place. Et alors, ce qui est étonnant, c'est que il établit un nouveau record dans le Guinness des records puisque le réalisateur n'a que 20 ans. C'est le plus jeune réalisateur à placer un film au premier au box-office. C'est une adaptation d'un jeu vidéo. On va découvrir une pièce cachée dans le sous-sol d'un magasin de meubles. Pièce qui va donner accès à une autre pièce ou un autre univers. Enfin, on ne sait pas trop. Donc, on va avoir un mélange d'aventure, de découverte et d'horreur. En tout cas, qui ne laisse pas indifférent et qui rassemble les fans et les critiques outre-Atlantique. Donc, on a hâte de découvrir ce film.
2: Et une autre sortie, cette fois-ci, devient géniale, qui a justement été présentée dans les Vosges.
3: Oui, aux rencontres du cinéma de Gérard May, présentée notamment par son acteur principal Manu Payet, qui campe un professeur d'espagnol, mais qui va se faire passer pour un professeur d'allemand pour rejoindre le lycée où se trouve sa fille en Alsace. Évidemment, il parle pas un mot d'allemand. Bah, il maîtrise l'espagnol, mais on peut pas tout savoir. Et malheureusement pour lui, les élèves attendent et comptent sur lui pour organiser un voyage scolaire en Allemagne. Et le voilà embarqué dans une aventure assez incroyable, avec beaucoup de rebondissements, beaucoup de bonne humeur, beaucoup d'émotions aussi, parce que ces lycéens vont être extrêmement touchants. Ils vont notamment développer une relation particulière avec le corps enseignant au travers de la musique, ce qui nous donne lieu à une belle histoire, matinée donc de culture allemande, et pour les fans de Scorpion, restez bien jusqu'à la fin du film. Et en tout cas, c'est vraiment une très jolie réussite à découvrir donc dans les salles. Et quand même important, une partie du film a été tournée en Grand Est.
2: Eh bien, maintenant, vous savez tout sur les sorties dans nos salles vosgiennes. Merci beaucoup Arnaud Toussaint, directeur des Ciné Palace, d'avoir été avec nous sur Vosges FM.
3: Merci Lucie.
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0: Notre Belge préféré, c'était Stromae sur Vosges FM. Alors je réponds à Amélie de La Marche en direct. Elle a proposé une réponse pour l'énigme Vosges FM du jour. Elle a dit le brochet. Alors ce n'est pas ça, mais vous avez encore le temps de chercher. Et d'ailleurs, je vous rappelle cette énigme maintenant. On cherche un animal qui vit dans les rivières. Il est reconnaissable à son corps élancé et à ses taches caractéristiques. Et il sera possible de le pêcher jeudi, samedi et dimanche à Bruyères. Allez, je vous invite à envoyer votre réponse sur les réseaux sociaux ou sur le WhatsApp Vosges FM 07 82 99 82 99. Ça vous permet de gagner votre Smart TV Hisense 4K 58 pouces grâce à votre centre Leclerc Les Calunes à Bruyères. Je vous aide aussi si vous avez besoin. Et bien sûr, nous, on va continuer de se régaler avec Christine and the Queen, Queen tout seul et Charlie Pouce sur Vosges FM.
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0: Encore un titre qui met de bonne humeur, c'était Austin d'Achat sur Rouge FM. Et bonne nouvelle, U2, Taylor Swift et Queen arrivent juste après les bonnes idées Rouge FM.
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2: Envie d'un concert de jazz? Eh bien, rendez-vous à Épinal ce samedi, organisé en partenariat avec le studio Microclimat. Ce sont les soirées Jam et Jazz qui offrent une ambiance musicale inspirée des clubs de jazz parisiens. Ça constitue également une belle opportunité pour les musiciennes et musiciens de tout niveau de partager cette musique vivante et improvisée, le tout dans des conditions optimales. Ça commencera avec les élèves du département jazz du Conservatoire Gautier d'Épinal. Rendez-vous samedi 20h, studio Microclimat à Épinal.
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1: Il est 11h, mettez-vous à l'aise parce que je suis sûre que vous allez avoir envie de danser avec Angèle, Dua Lipa ou encore Taylor Swift. C'est juste après les infos avec Arnaud Pichet. Bonjour Arnaud.
2: Bonjour, bonjour à tous. On commence avec une partie de cette élection municipale invalidée dans une commune vosgienne. C'est l'élection de trois adjoints qui a été invalidée par la justice. Ça se passe à Faux-Concours. C'est la préfecture qui a attaqué en cause l'absence d'alternance entre hommes et femmes chez les adjoints. La première adjointe, eh bien une femme. Mais les deuxièmes et troisièmes sont des hommes et ça ne respecte pas cette règle de l'alternance. Sauf que ça convenait à tout le monde et surtout le maire rappelle qu'il n'est pas facile de trouver des volontaires dans une commune de 135 habitants. Eh bien, l'élection de ces trois adjoints a quand même été invalidée par le tribunal administratif. Le conseil municipal maintenant doit se réunir pour décider de la suite. Économie, moins d'acheteurs que prévu pour reprendre Nestlé Waters. Le groupe suisse cherche à vendre une partie de son activité. On annonçait plusieurs groupes intéressés, il n'en resterait qu'un, un fonds d'investissement américain. Tout ça reste à confirmer, notamment pour les usines vosgiennes qui connaissent pas mal de soucis ces dernières années. L'annonce du nouveau partenaire devrait se faire d'ici la fin du mois de juillet. La CAPEB des Vosges fête son anniversaire cette semaine. La Chambre syndicale de l'artisanat et des petites entreprises du bâtiment a 80 ans et prévoit une assemblée générale spéciale 80 ans ce vendredi à l'Enstib. La CAPEB qui représente quand même 600 entreprises dans notre département. Et tiens, puisqu'on parle du bâtiment, coup de projecteur sur l'apprentissage face aux besoins de recrutement et à la transmission des savoir-faire. L'apprentissage occupe une place importante dans le bâtiment. Nous sommes avec Joël Claudon, patron de Maison Mougin à Ventron, entreprise de construction et de rénovation. Apprentissage qui permet de tout de suite mettre un pied dans le concret.
3: Ah oui, effectivement, l'apprentissage, pour moi, c'est la meilleure formule pour démarrer dans la vie active. Quand on apprentit, on est là, on a envie. L'apprenti, quand il vient nous voir pour nous dire « j'ai envie de faire un apprentissage », c'est qu'il a fait la démarche et qu'il a envie de rentrer dans le bâtiment. Aujourd'hui, c'est notre vivier de salariés pour plus tard. Il faut savoir les privilégier, ces apprentis.
2: Et cette entreprise de Ventron recrute des apprentis en ce moment. Interview complète sur vosgefm.fr. On peut boire du bon café dans les Vosges, du très bon même. Café In Fine à Thaon-les-Vosges s'est distingué parmi les meilleurs expressos de France lors d'une dégustation à l'aveugle organisée par un collectif café avec un jury de professionnels. C'est tout simplement le meilleur expresso de la région qui a été servi par Romain, ce torréfacteur vosgien qui a donc maintenant rendez-vous pour la finale nationale à Paris.

Elle bat tous les records et vous l'adorez, c'était Taylor Swift sur Vosges FM. Et vous le savez, ici c'est votre radio, votre émission, c'est les Vosges et vous, et on profite ensemble jusqu'à 12h30. J'espère que tout va bien pour vous en ce mercredi 17 juin. Le programme de cette nouvelle heure, eh bien, il démarre avec la météo. Alors si vous avez sorti votre bout du nez, vous voyez que le ciel est un peu voilé pour les températures, on est entre 22 et 25 degrés ce matin. Cet après-midi, aucun nuage à l'horizon. On aura notamment 26 degrés à Gérardmer, du côté de Rovilhochen, il devrait faire 28 degrés et 29 degrés attendus aux alentours d'Épinal. J'aime bien annoncer une météo comme ça. J'aime bien aussi vous offrir des cadeaux et je vais vous dire comment remporter votre Smart TV Hisense 4K 58 pouces grâce à votre centre Leclerc Les Calunes à Bruyères. Dans quelques instants, ça arrive. Alors ne bougez pas, je vais vous faire patienter avec Angèle et Gaëtan Roussel. C'est juste après Dua Lipa sur Vosges FM.

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1: Encore un classique que vous adorez, c'était Gaëtan Roussel sur Vosges FM. La suite de votre matinée, on va la passer avec les plus grands artistes, mais d'abord, je me permets de vous rappeler que vous devez vous inscrire pour jouer avec l'équipe du Morning. 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
1: Ah, il a son petit succès, hein. C'était Pierre Garnier sur Vosges FM. Est-ce que vous avez une Smart TV Hisense 4K 58 pouces à la maison? Eh bien, si la réponse est non, restez avec moi parce que si vous avez trouvé la réponse à l'énigme Vosges FM du jour, vous gagnez cet écran de 150 cm grâce à votre centre Leclerc Les Calunes à Bruyères. Alors ce matin, on cherchait un animal qui vit dans les rivières, un poisson donc, reconnaissable à son corps élancé et à ses taches caractéristiques. Et vous pourrez le pêcher jeudi, samedi et dimanche à Bruyères. La bonne réponse, c'était bien sûr la truite. Et bravo notamment à Nadia de Cornimont et à tous ceux qui l'avaient également. Alors pour l'ambiance, la suite, eh bien c'est Bruno Mars, Katsai, juste après Police sur Vosges FM.

0: On les voit et on les entend partout. C'était Cat Size sur Vosges FM. Et j'en profite pour passer le bonjour à Lorenzo de Chantraine qui adore ce groupe. Et si vous aussi, vous avez envie d'écouter un titre, peut-être en particulier, bah faites-le nous savoir sur les réseaux sociaux ou encore sur WhatsApp au 07 82 99 82 99. Vous avez le site internet aussi, vosgefm.fr. C'est le meilleur site des Vosges, hein, parce qu'il regroupe tout l'univers de votre radio. Mais vous retrouvez aussi nos reportages, les bonnes idées, les émissions et la programmation musicale que vous aimez, parce qu'on est là pour vous faire plaisir. Et je continue de vous le prouver maintenant avec les Red Hot Chili Peppers, The Weeknd ou encore Bruno Mars. Ils arrivent rien que pour vous sur Vosges FM.
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0: Alors lui, il nous fait toujours du bien, il nous donne toujours le sourire. C'était Bruno Mars sur Vosges FM. J'espère que vous êtes prêts parce qu'on poursuit dans quelques instants avec Shakira, Red Hot Chili Peppers ou encore The Weeknd. C'est juste après votre agenda, c'est les bonnes idées Vosges FM.
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2: Direction Épinal pour la fête de la musique. Cette année, c'est au cœur de la Cité des Images que ça se passe avec le retour de la Hawaii Electro Beach pour une quatrième édition avec DJ set explosif, des centaines de goodies, structures gonflables et même un bar à cocktails sans alcool. La grande nouveauté cette année, c'est une soirée mousse géante qui va s'installer place Pinault pour l'ambiance. Quatrième Hawaii Electro Beach, c'est dimanche dès 16h, place Pinault à Épinal.
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1: 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Et vous, c'est Julie et je suis bien entourée parce que Coldplay, Cyndi Lauper et Shakira arrivent juste après les infos avec Gaëlle Valmont. Bonjour Gaëlle.
2: Bonjour à tous, c'est un Louvre à bout de souffle. Les mots du nouveau président du musée parisien en crise depuis le cambriolage de l'automne dernier. Selon Christophe Leribaud, interrogé par le Sénat, le musée fait face à un mur d'investissement nécessaire pour rénover ses équipements vieillissants. Le projet de rénovation baptisé Louvre Nouvelle Renaissance est évalué à plus d'un milliard d'euros. Des dépistages de drogue pour les ministres et les membres de leur cabinet. La mesure est voulue par le Premier ministre Sébastien Lecornu. Des dépistages inopinés et obligatoires de stupéfiants sous la forme de tests salivaires au sein de leur ministère. L'État ne peut pas mener une politique claire contre le narcotrafic sans s'imposer les mêmes exigences, précise Matignon. Des températures qui pourront atteindre 40 degrés en prévision de la vague de chaleur qui va frapper la France. Le ministre de l'Éducation, Édouard Geffray, pourrait reporter les épreuves orales du bac prévues en début de semaine prochaine. Une décision sera prise au plus tard vendredi matin. Les élèves pourraient recevoir de nouvelles convocations. Éric Ciotti dépose plainte devant la Cour de justice de la République. Le maire de Nice accuse le ministre des Transports, Philippe Tabarot, de menace de mort il y a quelques jours. Il accuse de l'avoir traité de nabo et d'avoir menacé de le faire disparaître. Éric Ciotti a adressé une lettre au Premier ministre pour exiger la démission de Philippe Tabarot. C'est une conséquence du conflit au Moyen-Orient. Les stocks de pétrole des pays de l'OCDE sont au plus bas depuis 1990. Les réserves continuent de s'éroder à un rythme record, déplore l'Agence internationale de l'énergie. L'accord qui doit être signé vendredi entre les États-Unis et l'Iran doit permettre la réouverture complète du détroit d'Ormuz afin de reprendre les approvisionnements en pétrole. Et puis en foot, la Coupe du Monde après la victoire des Bleus contre le Sénégal. La fin ce soir de la première journée de la phase de groupe. À suivre l'entrée en compétition du Portugal face au Congo, ainsi qu'un choc entre l'Angleterre et la Croatie. Voilà pour l'info. Passez une excellente après-midi.

0: Ça, c'est vraiment un titre incontournable et je pense qu'il est dans toutes les playlists. Ça, c'est certain. C'était bien sûr Cyndi Lauper sur Vosges FM. Dans quelques instants, On ne relâche rien, Shania Twain, Katy Perry ou encore Coldplay. Ils sont prévus juste après les bonnes idées Vosges FM.
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2: Direction Épinal pour la fête de la musique. Cette année, c'est au cœur de la Cité des Images que ça se passe avec le retour de la Hawaii Electro Beach pour une 4e édition avec DJ set explosif, des centaines de goodies, structures gonflables et même un bar à cocktails sans alcool. La grande nouveauté cette année, c'est une soirée mousse géante qui va s'installer place Pino pour l'ambiance. 4e Hawaii Electro Beach, c'est dimanche dès 16h, place Pino à Épinal.
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0: C'était la copine Katy Perry sur Vosges FM et elle part sous un tonnerre d'applaudissements, bien entendu. Et n'oubliez pas, ce week-end, c'est la fête de la musique et moi, je vous invite à aller notamment à la Hawaii Electro Beach. Ça se passe dimanche à partir de 16h au centre-ville d'Épinal et pour la 4e édition, ils ont prévu une soirée mousse, des DJ, plein de surprises et des cadeaux. Et bien sûr, eh bien, votre radio est partenaire de cet événement incontournable. En plus, on sera là. Vous allez retrouver Justine et Christophe à partir de 16h pour une émission spéciale. Donc en résumé, des cadeaux, des animations de dingue, de la musique et de la mousse, c'est tout ça qui vous attend à la Hawaii Electro Beach le 21 juin, c'est place Pino à Épinal. On va enchaîner avec David Guetta, Shania Twain et aussi Alex Warren sur Vosges FM.
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4: En fonction de vos goûts et envies, les semis peuvent être faits avec des graines, de fruits, de légumes ou encore de fleurs. Choisissez un endroit exposé à la lumière du jour pour vos semis, d'intérieur comme d'extérieur. Semer en intérieur permet aux plants de démarrer plus facilement grâce à la chaleur de la maison. Attention, certaines graines peuvent avoir besoin d'être trempées avant semis. C'est le cas du persil. Privilégiez des contenants biodégradables et un terreau spécial semis. Arrosez-les davantage pendant les premières 24 heures. Et dernière astuce, n'oubliez pas vos semis et surveillez-les.
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0: Il donne vraiment envie de faire la fête, ce titre. C'était Chapel Roanne sur Vosges FM. Et votre journée va se poursuivre avec Nico. Moi, je vous souhaite bon appétit et je vous invite à rester à l'écoute parce que j'ai regardé le programme et vous attendez This Is, Ace of Base ou encore David Guetta. C'est juste après les infos avec Arnaud Pichet. Bonjour Arnaud.
1: Bonjour, bonjour à tous. Alors que la chaleur va monter dans les prochains jours dans les Vosges, les services de l'État ont publié une carte pour lutter efficacement contre les feux de forêt. Une carte des risques incendies pour cet été 2026 dans les Vosges. Ça a été mis en place dans un contexte de sécheresse un peu plus fréquente, de risques accrus de feux de végétation. Ça doit permettre de mieux cibler la prévention sur le territoire, un outil qui recense les zones les plus sensibles afin d'adapter les actions de prévention, de surveillance et d'intervention. Vous retrouvez cette carte sur le site internet de la préfecture des Vosges. Économie, moins d'acheteurs que prévu pour reprendre Nestlé Waters. Le groupe suisse cherche à vendre une partie de son activité. On annonçait 4 groupes intéressés. Il n'en resterait qu'un, un fonds d'investissement américain. Tout reste à confirmer. Aucune information officielle, et notamment pour les usines vosgiennes avec les syndicats qui attendent des nouvelles. L'annonce du nouveau partenaire devrait se faire d'ici la fin du mois de juillet. La CAPEB des Vosges fête son anniversaire cette semaine. La Chambre syndicale de l'artisanat des petites entreprises du bâtiment a 80 ans cette année et prévoit une assemblée générale spéciale 80 ans ce vendredi à l'Enstib. La CAPEB des Vosges qui représente quand même 600 entreprises dans notre département. Football, la victoire de l'équipe de France face au Sénégal hier soir pour la Coupe du Monde a été suivie dans toutes les Vosges évidemment, mais d'une façon un peu plus particulière à Saint-Dié avec une fan zone qui a été mise en place. Il faut dire que le capitaine du Sénégal, Kalidou Koulibaly, est né à Saint-Dié et il reste très attaché aux Vosges. Une idée de sortie à Plombières-les-Bains pour ce samedi avec 2 tournois, un de foot et un de pétanque. Rendez-vous samedi à 10h sur le terrain de football, route de Xertigny à Plombières. Et puis on termine avec une info pratique. Si vous prenez le bus à Saint-Dié, depuis hier, le système a changé. Parmi les nouveautés, on peut payer son titre de transport par carte bancaire directement dans le bus. Puis à noter qu'il faut se créer également un nouveau compte sur la boutique en ligne pour ce qui est abonnement ou transport scolaire.
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1: Il va encore faire beau, évidemment, cet après-midi dans les Vosges. Du soleil, quelques cumulus, mais qui ne sont là que pour décorer le ciel. Pour les températures sous abri, on a du 28 à la Bresse, 29 à Gérardmer, 30 à Armiremont et Vittel, 31 sur Épinal et Bruyères. Vous trouvez ça chaud? Eh bien, demain, sachez que le mercure va encore monter. Toujours du soleil, 33, 34 degrés. C'est ce qui est prévu demain dans les Vosges. Et c'est pas fini ce week-end. Ça pourrait même monter jusqu'à 36, voire 37. Pas impossible qu'on batte des records.

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1: C'était Ice of Base avec All What She Wants, c'est Vosges FM. On va passer tout l'après-midi ensemble, c'est Nico, ravi d'être avec vous. Avec toujours cet écran géant, un télé de 150 cm 4K, gagné en écoutant Vosges FM. Ça, ce sera tout à l'heure, dès 16h. En attendant, la musique de Vosges FM est au rendez-vous. Moins de pub en plus que sur les autres radios pour en profiter. Avec Héloïse et Ebro, il y aura aussi Justin Timberlake et puis Dizzy avec Théodora. Mélodrama sur Vosges FM, c'est la suite.
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1: Il est 13h, vous écoutez Vosges FM à Épinal et dans tout le secteur, on reste ensemble avec dans cette heure Kyo notamment, Harry Styles et puis Naika maintenant sur Vosges FM. 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
1: Le week-end s'annonce musical à Vincé, la fête de la musique, c'est ce vendredi. Au cours de la soirée, vous pourrez participer à un atelier chorégraphique. De la danse country est aussi au rendez-vous et des concerts au programme. Pour être en pleine forme, une petite restauration sera disponible. Bref, soirée conviviale organisée par Sport et Loisirs Vincéen. C'est vendredi soir, salle des sports de Vincé. Et bon plan, sachez que c'est complètement gratuit.
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1: C'était My Smith, c'est Nialoran, la fête de la musique. Ce sera notamment à Épinal, bien évidemment, ce week-end avec la Hawaii Electro Beach. J'adore. Hein. Ce sera dimanche à partir de 16h dans le centre-ville d'Épinal et on sera sur place en direct pour vous faire vivre l'événement. Vous écoutez Vosges FM, la radio qui vous passe le moins de pub. La suite, c'est avec Mika. Il y aura également Miley Cyrus avec Dream As One. Ne ratez pas non plus Louane avec Avenir sur Vosges FM.
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1: On sait le faire dans les Vosges, des emballages en carton ondulé. On accueille Virginie Chenevoto, Didier, la directrice de DS Smith. Bonjour Virginie.
2: Bonjour Rémi, merci de m'accueillir.
1: Mais avec grand plaisir, un grand acteur de l'emballage à Vittel. Vous êtes situé depuis 1995. Qu'est-ce que vous faites plus exactement niveau emballage? Expliquez-nous.
2: Alors écoutez, avec mon équipe de 26 salariés et des travailleurs handicapés de l'ESAC de Contrexéville, on conçoit et on transforme les emballages en carton ondulé sur mesure pour tout type de marché dans le quart nord-est.
1: Marché industriel principalement?
2: Alors on est plus orienté d'ADN industriel sur notre site, mais on s'ouvre à tout type de marché.
1: Vous travaillez, vous l'avez dit, avec des personnes en situation de handicap.
2: Tout à fait. C'est une force pour nous, c'est un réel partenariat. Ils font partie de l'équipe et ils ont une réelle valeur ajoutée.
1: L'emballage en question, des solutions d'emballage, vous les transformez, imprimez ou non, vous vous adaptez à la demande en fait?
2: Complètement, donc on s'adapte à la demande de nos clients qui nous transmettent leur brief. Et nos bureaux d'études imaginent, conçoivent l'emballage et ensuite on l'industrialise avec notre parc machine.
1: Alors quoi comme emballage par exemple? Est-ce que vous pouvez nous donner des exemples, Virginie?
2: Alors comme type d'emballage, ça peut être de l'emballage de transport pour transporter différents types de produits. Ça peut être aussi des emballages qui sont des calages, qui vont à l'intérieur d'emballages pour caler des pièces.
1: D'accord.
2: Ou des produits.
1: Et c'est vraiment éco-responsable derrière, on le dit, hein, y a un côté très écolo en fait.
2: Tout à fait. Donc, on a la chance de travailler avec un matériau qui est 100% recyclable et recyclé. On a un acteur de l'économie circulaire et le développement durable fait partie de notre stratégie.
1: Dans tout le quart nord-est, vous travaillez aussi avec l'entreprise située à Éloy?
2: Tout à fait. Nous avons un site qui est situé à Éloy au niveau du groupe, plus de 200 salariés, qui fabriquent principalement des grandes séries et surtout pour l'agroalimentaire.
1: Est-ce qu'un particulier peut venir vers vous et vous faire une demande? Est-ce que c'est possible ça,
2: Alors,
1: Virginie?
2: On travaille en B2B, donc on travaille effectivement avec des entreprises et pas avec des particuliers.
1: Redites-nous combien de salariés sont présents à Vittel?
2: 26 salariés.
1: Et depuis de nombreuses années, il n'y a pas eu un seul accident?
2: Alors effectivement, c'est une vraie performance au niveau de l'équipe. Moi, je suis très fière d'eux. On a passé le cap des 13 ans sans accident du travail avec arrêt en début d'année. On mène beaucoup d'actions justement pour préserver la sécurité de chacun.
1: Avec le petit tableau, avec les jours à chaque fois, ça c'est beau. Et vous vouliez leur faire un petit coucou à vos salariés?
2: Tout à fait, je voulais leur faire une petite dédicace et leur dire que j'étais fière d'eux et que j'avais plaisir à travailler avec eux chaque jour.
1: Eh ben c'est beau ça, on les salue et on est fiers nous aussi de mettre en avant le savoir-faire vosgien. La directrice de DS Smith, Virginie Chenevoto Didier, était avec nous. Merci beaucoup Virginie.
2: Merci beaucoup Rémi.
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1: Avec l'été qui se rapproche, les grandes vacances également, vous voulez gagner des sous pour en profiter, 500 € cash à gagner tous les matins, c'est pour vous sur Vosges FM. Dans le morning, hein, en jouant avec le décalo quiz, vous répondez à des petites questions en décalé, il suffit d'être concentré hein, et hop, le tour est joué parce que les questions, vous allez voir, elles sont pas difficiles. Rendez-vous demain matin. La suite, c'est Vosges FM, la radio qui vous passe le moins de pub avec le groupe Queen, Freya Sky et les bébés brunes avec Cousé Blessure sur Vosges FM.
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2: Envie d'un concert de jazz? Eh bien, rendez-vous à Épinal ce samedi, organisé en partenariat avec le studio Microclimat. Ce sont les soirées Jam et Jazz qui offrent une ambiance musicale inspirée des clubs de jazz parisiens. Ça constitue également une belle opportunité pour les musiciennes et musiciens de tout niveau de partager cette musique vivante et improvisée, le tout dans des conditions optimales. Ça commencera avec les élèves du département jazz du Conservatoire Gautier d'Épinal. Rendez-vous samedi 20h, studio Microclimat à Épinal.
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2: Il est 14h, moi j'ai fait un épilade dans tout le secteur. Je vous passe Bruno Mars, Saint-Travit, les Frères Gallagher, Oasis et Amir avec ce soir maintenant sur Vosges FM.

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1: Le gala de danse All Dance au fil du temps, c'est ce samedi 20 juin à la rotonde de Thaon-les-Vosges. Partez pour un voyage fascinant à travers les époques, de l'âge de pierre au Moyen-Âge, jusqu'au mystère du futur. Laissez-vous emporter par des danseurs talentueux qui vous feront traverser les siècles avec énergie, émotion et imagination. 250 danseurs sur scène, danse de salon, danse moderne, hip-hop, rock'n'roll, c'est samedi 14h à la rotonde de Thaon-les-Vosges.
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1: Avec Bruno Mars et Oh My Soul, le rendez-vous à ne pas rater, c'est ce week-end à l'occasion de la fête de la musique à Épinal avec la Hawaii Electro Beach 4e édition. Dès 16h dans le centre-ville d'Épinal. Et la bonne nouvelle, c'est qu'on sera sur place en direct avec l'équipe de Vosges FM pour faire vivre l'événement. Vosges FM, c'est la radio qui vous passe le moins de pub. La fête de la musique, c'est tous les jours chez nous avec Tamim Pala Dracula. Ne ratez pas non plus le groupe Imagine Dragons et puis Earth, Wind & Fire très vite avec September sur Vosges FM.
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2: Prenez de la hauteur avec une randonnée aérienne dans les Hautes-Vosges. À cheval entre Gérardmer et la Bresse, cette balade permet de découvrir ces deux belles vallées. Le départ s'effectue depuis le parking du col de Grosse-Pierre. Depuis là, traverser un pont et commencer la randonnée par un chemin qui monte progressivement. Suivez la voie balisée en rouge et vert vers la carrière Roche des Bioquets. Traversez encore quelques mètres dans les paysages vosgiens en suivant les indications vers la tête de Grouvelin. Prenez maintenant la direction du lac de Lichepa en suivant un couvert d'épicéa.
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1: Ah, bienvenue, c'est Vosges FM. On passe cet après-midi ensemble, après-midi pour jouer. Hein. Tout à l'heure, ce sera dès 16h sur Vosges FM, comme toute cette semaine encore. Vous gagnez votre télé géante, un écran géant 150 cm 4K connecté pour regarder notamment les matchs de la Coupe du Monde de foot en grand. Vous jouez avec votre centre Leclerc, hein, les Calunes à Bruyères. Et puis pour aller rejoindre 15h, Vosges FM, c'est la radio qui vous passe le moins de pub avec Joe Marguerite qui va bientôt sortir son premier album et Chola Hamas, Still Believe sur Vosges FM.
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1: Et les 15h, bienvenue, Vosges FM, ensemble à Épinal et dans tout le secteur, avec Angèle et Justice, What You Want, Dua Lipa également, jeune mariée, Alex Warren, Fever Dream. 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
1: Angèle et Justice, c'était What You Want sur Vosges FM. 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C'est l'après-midi, c'est Vosges FM, la radio qui vous passe le moins de pub avec le boss qui arrive, les Red Hot Chili Peppers et puis le groupe Maroon 5 avec Animals sur Vosges FM.
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1: 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Vosges FM, avec un petit week-end qui nous attend en direction Rome avec Étienne Dao. Il y aura aussi Sam Smith et Dizzy Zetéodora avec Mélodrama.
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1: Le week-end s'annonce musical à Vincé, la fête de la musique, c'est ce vendredi. Au cours de la soirée, vous pourrez participer à un atelier chorégraphique. De la danse country est aussi au rendez-vous et des concerts au programme. Pour être en pleine forme, une petite restauration sera disponible. Bref, soirée conviviale organisée par Sport et Loisirs Vincé 1. C'est vendredi soir, salle des sports de Vincé. Et bon plan, sachez que c'est complètement gratuit.
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1: Vosges FM, 16h, ne changez rien à votre après-midi, surtout pas de radio. On s'occupe de tout. Vous aimez U2, Katy Perry et Daniel Potter? Eh bien, nous aussi.

0: Rouge FM et le groupe U2 cet après-midi avec One. Rendez-vous dimanche. Que faites-vous dimanche? Ah non, n'avez pas déprimé parce que le lendemain vous reprenez le boulot. On oublie ça, dimanche, rendez-vous pour la nouvelle édition de l'Hawaii Electro Beach. Alors, comme ça au son, l'impression que je vous parle d'une fête qui se passe je ne sais où dans les îles très loin. Mais non, rendez-vous en fait au centre-ville d'Épinal ce dimanche à partir de 16h. On va fêter la musique. Soirée mousse, DJ de prévu, surprise, des cadeaux et surtout une émission Vosges FM pour lancer tout ça. On est partenaire de l'événement, on en est trop contents. Rendez-vous avec Justine et Christophe en plus du Morning Vosges FM. Dimanche après-midi dès 16h, émission au cœur de l'événement. Vous serez là? Dites-nous ça sur le WhatsApp Vosges FM. On va écouter Mojo cet après-midi. Katy Perry aussi. Et puis on va se donner rendez-vous dans un instant pour les bonnes idées Vosges FM. C'est mercredi, on va parler de Toy Story 5 qui débarque au cinéma.
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0: Juliette Armanet avec Flamme sur Vosges FM. Cet après-midi, on l'a poursuit ensemble. On va écouter Pierre Garnier, Boulevard Désert, Bruno Mars aussi tout à l'heure. Écoutez, d'abord, on fait un petit créneau par les salles de cinéma qui, si elles sont climatisées en ce moment, deviennent des endroits qu'il faut envisager.
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2: Bienvenue dans les bonnes idées Vosges FM. Aujourd'hui, on se retrouve comme chaque mercredi pour faire le point sur les sorties ciné. Et pour tout savoir de nos sorties dans nos salles vosgiennes, nous sommes avec Arnaud Toussaint, directeur des Ciné Palace. Bonjour.
3: Bonjour Lucie.
2: Alors, de belles sorties aujourd'hui et on commence avec un film attendu par les fans de Pixar, Toy Story 5.
3: Oui, enfin la suite de Toy Story 4, Toy Story 5, qui va ramener à la fois Woody, Buzz et puis tous les personnages habituels de la franchise qui cette fois vont avoir affaire à un nouvel ennemi qui est le jouet avec écran. Et oui, les écrans qui sont au cœur des préoccupations des parents vis-à-vis des loisirs des enfants, eh bien là, sont au cœur de l'intrigue de Toy Story 5, donc toujours réalisé par les studios Pixar, donc gage de qualité et d'une écriture ciselée. On a hâte de retrouver ces personnages qui nous ont tant manqué, avec une bonne dose d'humour, beaucoup de rythme, évidemment des chansons. Le casting original des voix est respecté, et ben au niveau de la version française également. Donc voilà, un régal à partager en famille qui arrive dans nos salles.
2: Et oui, dans un tout autre registre, on va avoir bien un film d'horreur.
3: Alors Backrooms, qui est un film d'horreur, qui est... a défrayé la chronique puisque il a rapporté pas moins de 80 millions de dollars sur son premier week-end d'exploitation, ce qui n'était pas prévu. Il a surtout délogé Star Wars de la première place. Et alors, ce qui est étonnant, c'est que il établit un nouveau record dans le Guinness des records puisque le réalisateur n'a que 20 ans. C'est le plus jeune réalisateur à placer un film au premier au box-office. C'est une adaptation d'un jeu vidéo. On va découvrir une pièce cachée dans le sous-sol d'un magasin de meubles. Pièce qui va donner accès à une autre pièce ou un autre univers. Enfin, on ne sait pas trop. Donc, on va avoir un mélange d'aventure, de découverte et d'horreur. En tout cas, qui ne laisse pas indifférent et qui rassemble les fans et les critiques outre-Atlantique. Donc, on a hâte de découvrir ce film.
2: Et une autre sortie, cette fois-ci, devient géniale, qui a justement été présentée dans les Vosges.
3: Oui, aux rencontres du cinéma de Gérard May, présentée notamment par son acteur principal Manu Payet, qui campe un professeur d'espagnol, mais qui va se faire passer pour un professeur d'allemand, pour rejoindre le lycée où se trouve sa fille en Alsace. Évidemment, il parle pas un mot d'allemand. Bah, il maîtrise l'espagnol, mais on peut pas tout savoir. Et malheureusement pour lui, les élèves attendent et comptent sur lui pour organiser un voyage scolaire en Allemagne. Et le voilà embarqué dans une aventure assez incroyable, avec beaucoup de rebondissements, beaucoup de bonne humeur, beaucoup d'émotions aussi, parce que ces lycéens vont être extrêmement touchants. Ils vont notamment développer une relation particulière avec le corps enseignant au travers de la musique, ce qui nous donne lieu à une belle histoire, matinée donc de culture allemande, et pour les fans de Scorpion, restez bien jusqu'à la fin du film. Et en tout cas, c'est vraiment une très jolie réussite à découvrir donc dans les salles. Et quand même important, une partie du film a été tournée en Grand Est.
2: Eh bien, maintenant, vous savez tout sur les sorties dans nos salles vosgiennes. Merci beaucoup Arnaud Toussaint, directeur des Ciné Palace, d'avoir été avec nous sur Vosges FM.
3: Merci Lucie.
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0: avec Pierre Garnier directement dans vos oreilles. 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La suite de l'après-midi, c'est Bruno Mars, dans un instant, le tout dernier. Tout à l'heure aussi, bien sûr, le vrai faux Vosges FM, vous allez pouvoir gagner votre toute nouvelle télé pour regarder la Coupe du Monde. Avec le très bon démarrage, ouais quand même, de l'équipe de France hier, hein, 3-1, on s'en sort bien face à un bon Sénégal. Allez, on se retrouve, 17h l'actualité vosgienne, à tout de suite.
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0: joue encore, hein, cet incontournable de Eurythmics. Ça devient presque un incontournable Vosgfm, une exclue Eurythmics Sweet Dreams. 17h, bientôt le retour de l'actualité vosgienne. Avant cela, Mathieu Chédid et Bruno Mars, derrière le bloc-notes Vosgfm.
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1: Vosges FM, il est 17h, c'est l'heure de retrouver Arnaud Pichet pour l'actu vosgienne. Avant d'écouter Jean-Jacques Goldman, les Cranberries et Lady Gaga. Bonsoir Arnaud.
2: Bonsoir à tous. Alors que la chaleur monte dans les Vosges et ça va continuer dans les prochains jours, la préfecture a établi une carte des risques d'incendie pour cet été, mise en place dans un contexte de sécheresse plus fréquente, de risque accru de feux de végétation. Cette carte doit permettre de mieux cibler la prévention dans les Vosges, outil qui recense les zones les plus sensibles afin d'adapter les actions de prévention, de surveillance ou d'intervention. C'est à retrouver sur le site internet de la préfecture des Vosges. À Gérardmer, la justice ordonne la délivrance d'un permis de construire bloqué par la commune. Des propriétaires souhaitaient construire maison, garage et chambre d'hôte sur leur terrain. En avril 2024, le maire de l'époque décide d'attendre car le futur PLU prévoyait que ce terrain deviendrait non constructible. Saisi par les intéressés, le tribunal administratif a considéré que cette décision n'était pas justifiée car le terrain était dans une zone déjà urbanisée et puis fait relativement rare. Le tribunal n'a pas fait qu'annuler la décision municipale. Il a également ordonné à la commune de Gérardmer de délivrer le permis de construire dans un délai de 2 mois. Du nouveau à la CPAM des Vosges, il y a quelques semaines, un nouveau conseil a été mis en place avec un nouveau président. Et puis depuis deux semaines, Estelle Dejarnac a pris ses fonctions de directrice de la sécurité sociale des Vosges, succédant à Pascal Henrietto. Tiens, on peut boire un très bon café dans les Vosges. Café In Fine de Thaon-les-Vosges se distingue parmi les meilleurs expressos de France. Il y a eu une dégustation à l'aveugle organisée par Collectif Café et réalisée par un jury de professionnels de la filière. Eh bien, l'expresso qui a été présenté par Romain Chic a été élu meilleur expresso régional. Rendez-vous maintenant pour la finale nationale à Paris pour se taonner. On va danser à Éloi ce vendredi avec la fête de la musique qui prend ses quartiers sur la place du Commandant Imbel. Les festivités commenceront à 18h avec plusieurs groupes qui vont s'enchaîner pour cette fête de la musique à Éloi.
1: Merci beaucoup Arnaud. Vosges FM, suite de cet après-midi, Jean-Jacques Goldman et Lady Gaga pas loin après Tame Impala.

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Et pour la gagner, faut jouer avec nous, c'est parti. Vrai ou faux, en 2025, donc pas loin, hein, l'année dernière, vrai ou faux, un bûcheron vosgien a pulvérisé le record du monde de la Stock Sao. C'est l'épreuve reine du bûcheronnage sportif, la Stock Sao. Alors, vrai ou faux? Je vous laisse chercher à droite à gauche, vous renseigner, vous votez bien sûr pour gagner votre nouvelle télé dès maintenant sur la page Facebook Radio Vosges FM. Et dans un instant, vous êtes obligé de chanter. Ah bah avec Jean-Jacques Goldman, en général, c'est ce qui se passe. Ça sera après Naïka sur Vosges FM.

0: c'est beaucoup trop bon pour l'écouter tout seul dans son coin. Ça se partage. Jean-Jacques Goldman, Je marche seul sur Vosge FM. Bon, je partage également ce bon plan. On est vraiment dans le partage, hein, de toute façon, sur Vosge FM. Je vous partage aussi ce bon plan. 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Bon, et puis pensez aussi à eux, parce que on peut leur dire merci. Ils vous font gagner en ce moment sur Vosges FM une toute nouvelle télé, un grand écran, 150 cm, pour regarder la Coupe du Monde. Alors, pour tenter de la gagner, dites-moi vite si vrai ou faux. L'année dernière, un bûcheron vosgien a pulvérisé le record du monde de la Stock Sao, l'épreuve reine du bûcheronnage sportif. Je vous laisse réfléchir et voter sur le WhatsApp Vosge FM. 07 82 99 82 99. Superbus dans un instant. Et on va se retrouver pour justement continuer de parler de la météo. Va-t-il continuer à faire chaud, encore plus chaud ces prochains jours? On y répond à cette question dans un instant.
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0: Vosges FM avec du Coldplay dans les oreilles pour vous en cette fin d'après-midi. On va retrouver Shakira, la chanson de la Coupe du Monde. On est en plein dedans après la météo.
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0: Bon, tout le monde ou presque a retrouvé du bleu dans le ciel vosgien. Eh ben, sachez que ça va continuer demain. On est parti pour une très belle journée. Alors, plus chaude qu'aujourd'hui. Là, on va bien dépasser les 30 degrés, 34 degrés. Ce sera la température maximale, a priori, entre Épinal et Golbey. On démarrera la journée déjà avec près de 20 degrés. Donc, il fera quand même déjà assez doux, même très doux le matin, puisque, ouais, 17 degrés en sortant de la maison. C'est déjà pas mal, hein. Vosges FM, dans un instant, on va regarder ce qu'il y a au cinéma près de chez vous. On écoutera aussi le groupe Téléphone. Et puis avant Shakira et la Coupe du Monde, c'est Superbus.

0: L'hymne de la Coupe du Monde, c'est chanté par Shakira encore une fois sur Vosges FM.
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0: Il commence à s'installer une petite tendance Coupe du Monde autour de Shakira. On avait la tendance Noël déjà autour de Mariah Carey. Il y a des petites choses comme ça qui s'organisent. Allez, vrai ou faux pour gagner votre nouvelle télé pour regarder la Coupe du Monde avec votre centre Leclerc, les Calunes, c'est à Bruyères. Eh bien, il faut me dire vrai ou faux. Est-ce qu'en 2025, l'un des nôtres, un bûcheron vosgien, a pulvérisé le record du monde de la Stock Sao? Alors la Stock Sao, c'est l'épreuve reine du bûcheronnage sportif. Un truc un peu fou. Vrai ou faux? Eh bien, vous pensez que c'est vrai. Vous êtes dans ça actuellement sur la page Facebook Radio Vosges FM. Ouais, vous votez vrai. Eh bien, continuez de voter. Il vous reste encore 30 minutes pour réfléchir. Venez tenter votre chance. On va écouter le groupe Téléphone avant 18h. Et en terminant cette journée avec nous, vous écouterez The Weeknd. Et également Rihanna sur Vosges FM.
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4: Aujourd'hui, préparons ensemble une traditionnelle tarte au fromage blanc. 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Et ensuite, il n'y a plus qu'à déguster. Bon appétit!
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0: Vosges FM avec Gavin James. Avant de retrouver Arnaud Pichet et l'actualité vosgienne à 18h, on va chanter sur le groupe téléphone après le bloc-notes.
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2: 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Cette année, c'est au cœur de la Cité des Images que ça se passe avec le retour de la Hawaii Electro Beach pour une 4e édition avec DJ set explosif, des centaines de goodies, structures gonflables et même un bar à cocktails sans alcool. La grande nouveauté cette année, c'est une soirée mousse géante qui va s'installer place Pinot pour l'ambiance. 4e Hawaii Electro Beach, c'est dimanche dès 16h, place Pinot à Épinal.
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1: Il est 18h sur Vosges FM. Bonsoir tout le monde. Merci d'être avec nous. On écoute Amir, Rihanna et Avril Lavigne aussi après les infos. L'info vosgienne en deux minutes, c'est comme chaque soir sur Vosges FM avec Arnaud Pichet. Bonsoir Arnaud.
2: Bonsoir, bonsoir à tous. Alors que la chaleur monte dans les Vosges et ça va continuer dans les prochains jours, la préfecture a établi une carte des risques d'incendie pour cet été, mise en place dans un contexte de sécheresse plus fréquente, de risques accrus de feux de végétation. Cette carte doit permettre de mieux cibler la prévention dans les Vosges, outil qui recense les zones les plus sensibles afin d'adapter les actions de prévention, de surveillance ou d'intervention. C'est à retrouver sur le site internet de la préfecture des Vosges. À Gérardmer, la justice ordonne la délivrance d'un permis de construire bloqué par la commune. Des propriétaires souhaitaient construire maisons, garages et chambres d'hôtes sur leur terrain. En avril 2024, le maire de l'époque décide d'attendre car le futur PLU prévoyait que ce terrain deviendrait non constructible. Saisi par les intéressés, le tribunal administratif a considéré que cette décision n'était pas justifiée car le terrain était dans une zone déjà urbanisée. Et puis fait relativement rare, le tribunal n'a pas fait qu'annuler la décision municipale. Il a également ordonné à la commune de Gérardmer de délivrer le permis de construire dans un délai de 2 mois. Du nouveau à la CPAM des Vosges. Il y a quelques semaines, un nouveau conseil a été mis en place avec un nouveau président. Et puis depuis deux semaines, Estelle Dejarnac a pris ses fonctions de directrice de la Sécurité sociale des Vosges, succédant à Pascal Henrietto. Tiens, on peut boire un très bon café dans les Vosges. Café In Fine de Thaon-les-Vosges se distingue parmi les meilleurs expressos de France. Il y a eu une dégustation à l'aveugle organisée par Collectif Café et réalisée par un jury de professionnels de la filière. Eh bien, l'expresso qui a été présenté par Romain Chic a été élu meilleur expresso régional. Rendez-vous maintenant pour la finale nationale à Paris pour se taonner. On va danser à Éloi ce vendredi avec la fête de la musique qui prend ses quartiers sur la place du Commandant Imbel. Les festivités commenceront à 18h avec plusieurs groupes qui vont s'enchaîner pour cette fête de la musique à Éloi.
1: Merci beaucoup Arnaud. Oui, on va danser à Éloi ce week-end pour la fête de la musique, comme un petit peu partout dans les Vosges. Et moi je vous rappelle qu'on sera avec l'équipe Vosges FM à la Hawaii Electro Beach. Oui, cet événement se passe chez nous dans les Vosges, à Épinal, en plein centre-ville. Nouvelle édition dimanche, dès 16h. Soirée mousse de prévu, des DJ sur place. Et une émission en direct sur Vosges FM avec Justine et Christophe du Morning Vosges FM qui seront là tout spécialement pour l'occasion.

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0: 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Allez, il vous reste donc à peu près 10 minutes, je vous le disais, pour me dire si vrai ou faux. En 2025, un bûcheron vosgien a pulvérisé le record du monde de ce que l'on appelle la Stock Sao. La Stock Sao, c'est l'épreuve reine du bûcheronnage sportif. Allez, vous votez. Rendez-vous sur le WhatsApp Vosges FM pour bien faire. 07 82 99 82 99. Et je vous file la réponse juste après Amir et Miley Cyrus que l'on écoute maintenant sur Vosges FM.

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0: avec la chanson complémentaire ce soir sur Vosges FM. Et on en était là. On en était là dans le vrai faux Vosges FM. Vous étiez un peu plus nombreux à voter vrai ce soir à propos de l'info que je vous partageais. Je vous disais là depuis une petite heure qu'en 2025, il y avait l'un des nôtres, un bûcheron vosgien, qui avait pulvérisé un record du monde. Le record du monde de la Stock Sao, l'épreuve reine du bûcheronnage sportif. Et en fait, je vous disais la vérité ce soir. Oui, c'est vrai, il n'a eu besoin que de 7 secondes 88 pour tronçonner un tronc de 40 cm de diamètre. Bon, du coup, c'est une performance exceptionnelle dans la discipline. Il a donc, comme je vous le disais, pulvérisé le record du monde. Encore une fierté vosgienne, une de plus. Allez, ce soir, c'est Mika dans un instant. Etienne Dao, et puis je vais vous parler de la très chouette journée côté météo qui nous est réservée demain.
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0: Rouge FM avec The Weeknd. Dans un instant, c'est le tout nouveau Bruno Mars qu'on va découvrir ensemble. Une ambiance soul des années 70, vous allez adorer. Etienne Dao également de prévu, après la météo.
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0: Il va franchement faire très beau demain chez nous dans les Vosges. Un beau ciel dégagé, des températures encore plus hautes qu'aujourd'hui. Bref, un été avant l'heure. Bon, en même temps, 18 juin, on n'en est plus très loin hein, demain. Oui, donc les températures effectivement qui vont dépasser les 30 degrés, 33, 34 attendus, notamment dans le secteur spinalien. Sur le massif, eh ben là aussi, on pourrait bien atteindre en plein soleil les 30 degrés, effectivement. Et puis, dès le matin, c'est comme ça... Qui est bon à savoir, est-ce que le matin, on peut ouvrir les fenêtres pour que ça rafraîchisse un petit peu l'ambiance? Alors, vous pouvez encore, bien que vous verrez assez vite qu'en sortant de chez vous demain matin pour aller bosser, eh ben mine de rien, vous serez déjà pas très loin des 20 degrés, puisqu'on aura 17 à 18 degrés très tôt le matin, notamment à Contrexéville. Vosges FM ce soir, c'est Sia, avant donc de découvrir, je vous le disais, le tout nouveau Bruno Mars. Ambiance soul des années 70, vous allez adorer.

0: Vosges FM ce soir. On était en balade, on était très bien avec Étienne Dao. Vosges FM. 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Justine et Christophe avec, à quelques semaines, des grandes vacances. Les vacances d'été, oui, rappelons-le. 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Alors, qu'en pensez-vous? Venez tenter le coup. C'est gratuit, ça s'appelle le Décalo Quiz, un jeu de questions de culture générale auquel il faut répondre en décalé. Vous savez, si vous arrivez à bien faire tout comme il vous explique là, c'est de là, et ben vous pouvez gagner 500 euros cash. Allez, tentez votre chance, c'est gratuit en plus. Il y a du Toto dans un instant. Il y a du Toto, hold the line. Donc surtout, on bouge pas, ce serait dommage de louper ça. Le dernier Pierre Demar et le groupe Police, c'est la suite sur Vosges FM.
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0: Bonne soirée tout le monde avec Vosges FM. Toujours moins de pub ici, moins que sur les autres radios. Profitez, c'est pour vous. Calogero, Katy Perry, le groupe Police et Toto après le bloc-notes.
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2: Le week-end s'annonce musical à Vincé, la fête de la musique, c'est ce vendredi. Au cours de la soirée, vous pourrez participer à un atelier chorégraphique. De la danse country est aussi au rendez-vous et des concerts au programme. Pour être en pleine forme, une petite restauration sera disponible. Bref, soirée conviviale organisée par Sport et Loisirs Vincéens. C'est vendredi soir, salle des sports de Vincé. Et bon plan, sachez que c'est complètement gratuit.
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3: Vous ne savez pas quelle plante choisir pour votre jardin? 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Vous souhaitez planter des fleurs? Vous avez le choix entre les annuelles qui ne reviennent pas l'année suivante, mais ayant l'avantage d'une floraison abondante. 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Un feuillage persistant pourra vous cacher d'un vis-à-vis. À l'inverse, un feuillage caduc pourra vous séduire par ses changements de couleur à l'automne et son renouveau au printemps. Il en existe pour tous les goûts dans le monde végétal.
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